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2: Découvrons tout de suite l'éphéméride de ce 4 août. Bonne fête Jean-Marie Vianney, c'est le patron des abbés et des curés. Les naissances du 4 août, Emmanuel Boidron, l'actrice, Luc Leblanc, le coureur cycliste, Barack Hussein Obama, l'homme politique américain, élu 44e président des États-Unis et le premier afro-américain à accéder à la Maison-Blanche. François Valéry, le chanteur. Thierry Roland, le journaliste et commentateur sportif français de foot. En 1904, c'est la naissance de Bill Coleman, le trompettiste de jazz américain. En 1901, Louis Armstrong, le musicien, trompettiste et chanteur de jazz. En 1821, Louis Vuitton, le styliste maroquinier. Les décès en 2000, Didier Derlich, l'astrologue. En 1990, Ettore Maserati, le constructeur de la célèbre marque automobile. En 1997, Jeanne Calment, la doyenne de l'humanité, à 122 ans, 5 mois et 14 jours. En 1875, c'est le décès de Hans Christian Andersen, l'écrivain, conteur et poète danois. En 2007, la fête foraine de Saint-Germain-en-Laye tourne au drame avec deux morts. En 2002, c'est la disparition en Grande-Bretagne de Holly Wells et Jessica Chapman, deux fillettes âgées de 10 ans. En 1956, c'est l'institution de la vignette auto afin d'alimenter le Fonds national pour la vieillesse. En 1789, c'est l'abolition des privilèges et des droits féodaux. Et en 1693, c'est la découverte du procédé de fabrication du champagne par Dom Pérignon. Le dicton « Tonnerre du mois d'août, abondance de grappes et de bons mous. Jamais d'août, la sécheresse n'amènera la richesse. »

0: Bonjour à tous, nous fêtons Samson ce 28 juillet. Alors les planètes vont-elles être de votre côté?
1: Eh bien les béliers, c'est Mercure qui sera un petit peu ambigu avec votre signe. Il faudra notamment vous méfier des malentendus.
0: Taureau, vous aurez connaissance de bonnes idées qui mériteraient d'être exploitées.
1: Gémeaux, faites voler en éclats les relations qui vous plombent, qui vous étouffent.
0: Cancer, et si vous réalisiez vos rêves d'enfant? Jupiter vous souffle qu'il n'est jamais trop tard.
1: Lion, vous êtes les hôtes de la Lune. Alors profitez-en, elle accentue votre intuition et votre créativité.
0: Vierge, on fait appel à votre expérience et votre sagesse pour résoudre un problème.
1: Balance, née début octobre, vous avez le feu sacré en ce moment et rien ne pourra vous arrêter.
0: Scorpion, vous avez entre les mains toutes les chances de parvenir à vos fins, alors foncez.
1: Sagittaire, vous serez à l'aise partout, en toutes circonstances, et ce sera une force, car cela donnera envie à vos interlocuteurs de vous faire confiance.
0: Capricorne, votre forme physique atteint de nouveaux sommets, cela signifie que le stress ne peut plus vous atteindre.
1: Verseau, si l'un de vos partenaires, affectifs ou professionnels, vous fait enrager, ne vous inquiétez pas, vous lui rendrez la politesse d'ici quelques temps.
0: Enfin Poisson, la journée pourrait bien s'annoncer assez paisible. À demain pour un nouvel horoscope, nous fêterons Marthe.
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1: Découvrons tout de suite l'éphéméride de ce 4 août. Bonne fête Jean-Marie Vianney. C'est le patron des abbés et des curés. Les naissances du 4 août. Emmanuel Boidron, l'actrice. Luc Leblanc, le coureur cycliste. Barack Hussein Obama, l'homme politique américain, élu 44e président des États-Unis et le premier afro-américain à accéder à la Maison-Blanche. François Valéry, le chanteur. Thierry Roland, le journaliste et commentateur sportif français de foot. En 1904, c'est la naissance de Bill Coleman, le trompettiste de jazz américain. En 1901, Louis Armstrong, le musicien, trompettiste et chanteur de jazz. En 1821, Louis Vuitton, le styliste maroquinier. Les décès en 2000, Didier Derlich, l'astrologue. En 1990, Ettore Maserati, le constructeur de la célèbre marque automobile. En 1997, Jeanne Calment, la doyenne de l'humanité, à 122 ans, 5 mois et 14 jours. En 1875, c'est le décès de Hans Christian Andersen, l'écrivain, conteur et poète danois. En 2007, la fête foraine de Saint-Germain-en-Laye tourne au drame avec deux morts. En 2002, c'est la disparition en Grande-Bretagne de Holly Wells et Jessica Chapman, deux fillettes âgées de 10 ans. En 1956, c'est l'institution de la vignette auto afin d'alimenter le Fonds national pour la vieillesse. En 1789, c'est l'abolition des privilèges et des droits féodaux. Et en 1693, c'est la découverte du procédé de fabrication du champagne par Dom Pérignon. Le dicton « Tonnerre du mois d'août, abondance de grappes et de bons mous. Jamais d'août, la sécheresse n'amènera la richesse. »
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5: Lundi jusqu'au 17 août, vous avez rendez-vous à 18h30 à la salle multi-activité de Saint-Maurice pour le Festi Frémis. Plusieurs choses au programme, repas bras zéro, buvette, balade aux calèches, musique, guinguette, marché des artisans et des producteurs avec également l'accueil des touristes et tombola. Chaque lundi également, il y a les pots d'accueil des vacanciers qui vous sont proposés par le Ménil Accueil. C'est sous le préau de la familiale, à chaque fois à partir de 18h30. Au programme dégustation des produits locaux, verre de l'amitié, tombola gratuite, petite animation, avec également la possibilité de déguster une poêlée Guédon. Les mardis, ce sont les marchés d'été à Bussan qui vous sont proposés Hall de la Mouline de 17h à 21h jusqu'au 25 août avec à chaque fois de nombreuses animations et puis à des producteurs et des exposants. Je vous rappelle que pendant ces vacances, les mines Otillo sont ouvertes tous les jours. Vous pouvez découvrir les anciennes mines de cuivre de 10h à 19h. Alors à chaque fois, il faut réserver pour les différentes visites. Il y a également des nocturnes qui vous sont proposées à 20h30. Il y a sur les pas des mineurs d'autrefois les mercredis. Les jeudis, les contes et légendes de la mine nuit entrée. Et puis les vendredis, à la découverte des chauves-souris. Vous devez donc réserver au 03 29 25 03 33. Vous pouvez vous rendre à la maison des Hautes Mines, 47 rue de la Gare, Otillo bien sûr, et puis le site hautemines.com. Les rues en fait, eh bien, c'est les jeudis de cet été Otillo jusqu'au 20 août, avec chaque jeudi il y a de nombreuses animations qui vous seront proposées dans les rues d'Otillo, avec également place de la mairie, marché et camelot. À noter que les bars du Tillot vous proposent également plusieurs animations à l'occasion de ces jeudis en fait. Pendant ces vacances d'été, il y a les jeudis tissage en famille proposés au musée du textile de Ventron. À chaque fois, ça se passe à 14h30. Visite du musée adapté pour tous, mise en route des machines et ateliers de tissage pour les enfants. Vous aurez le détail en allant sur le site musée.ventron.fr. La Société des Fêtes de Bussan vous propose des concours de pétanque en doublette chaque vendredi de cet été, place de la Mouline. Les inscriptions se font à partir de 13h30 et début des parties à 14h. C'est 3€ par joueur, c'est ouvert à tous, avec également buvette sur place. L'Association des producteurs des Hauts-de-Vosges organise les marchés nocturnes des producteurs locaux les vendredis au rocher de la colline à Ferdru, de 17h à 21h. De nombreux producteurs et artisans seront sur place avec buvette et restauration. Avec le Théâtre du Peuple de Bussan, retrouvez tout cet été la grande saga Héritier des Brumes, la folle histoire du Théâtre du Peuple, une pièce à découvrir en feuilleton de 6 épisodes. Et puis chaque vendredi, il y a également les éphémères qui vous seront proposés. Possibilité également de visiter le théâtre. Tous les détails sont sur le site théâtredupeuple.com. L'Amicale des sapeurs-pompiers de Bussan-Saint-Maurice vous propose un repas montagnard le vendredi 31 juillet à 19h. Ce sera place de la Mouline à Bussan avec animation musicale et menu à 12€.
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14: Radio des Ballons, nous voici sur l'ensemble de nos centres émissions. Il est 7h en ce mardi 4 août 2026. Et en ce 4 août, nous fêtons Jean-Marie Vianney, tout simplement. Le soleil s'est levé à 6h27. Passez une bonne journée, c'est Raymond. Nous sommes ensemble pour 2 heures de programme en commun.
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14: La vie au Pays des Lacs, Gérard May, la vie également donc vallée de la Moselotte à partir de la Bresse. L'association Art et Traditions Populaires Jérômois propose une exposition. Gérard May caricature Jean Grossier, poids et mesures, outils insolites de Vincent Baudin et Jean-Pierre Stocchetti du 11 au 19 août à l'espace Tilleul, donc salle Jean Grossier justement, vernissage à 18h le mardi 11 août. Et de 10h à midi et de 15h à 19h, ce sont les heures d'ouverture de la salle. Côté également de la Bresse, eh bien d'abord au complexe aquatique, il y a plein de choses, puisque tous les lundis de 18h à 19h, c'est l'aquagym mystère. Et le parcours aquatique ludique et éducatif tous les mercredis de 10h à 18h, les cours d'aquagym tous les jeudis de 12h30 à 13h30. C'est à la piscine et la piscine le 15 août. Vous voyez là-bas, du côté de la Bresse, avec notamment exposition, l'exposition championne dans les traces des sœurs Leduc. Exposition photo qui rend hommage au parcours des championnes vosgiennes en plein air au pied de la chapelle. Et ça se passe à l'Ermitage frère Joseph à Ventron, évidemment. Expo d'été, Philippe Claudel, photographe et sculpteur, présente son expo intitulée « Face au paysage », ainsi que les travaux manuels réalisés au cours de l'année par les élèves de l'école maternelle de la Tourterelle jusqu'au 4 août. Entrée libre du mardi au vendredi et le dimanche de 10h à midi et de 14h à 18h. Le samedi de 14h à 18h, c'est fermé. Le lundi, c'est à la maison de la Bresse. Évidemment, c'est à la Bresse. Expo photo également, l'école dehors, au jardin de Bernadette. C'est une expo, le travail de Michel Laurent avec les écoles de Luce et de Sapois. Faites-vous discret et respectez le jardin qui vous accueille. Écoutez la nature, visite gratuite et libre tous les jours. L'entrée libre, ce sont les jardins de Bernadette et ça se passe à Vanier, si je ne me trompe, du côté du haut du Taux.
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0: Mireille Mathieu, La Paloma, 7h07.
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0: Les jeudis en fête, c'est pour ce jeudi 6 août au TIO avec Popcast, Jeff, Cheese Friends, Country, puis des jeux par le CST et Anime TIO qui va faire la buvette. Les jeudis en fête également, c'est au Variété Piano Bar avec ce 6 août Carols and Bass à 21h, ambiancé sur des reprises pop. Robbie Williams, Millennium.

0: Robbie Williams, Millennium, 7h11. L'exposition Que s'est-il passé d'après l'album jeunesse de Nicolette Imbert. C'est jusqu'au 29 août à la médiathèque de Remiremont, accès libre et gratuit aux horaires d'ouverture de l'établissement. Guillaume va arriver avec son histoire d'un jour, grand corps malade. Ensuite, voici Bigelow et Oli. Bienvenue chez moi.
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0: sais qu'à Nantes, il y a un éléphant, mais genre il est automatisé et il avance et tout, genre il bouge dans la ville.
1: Qu'est-ce que tu dis, frère?
0: Mais je te jure que c'est vrai, ça. C'est un truc, c'est un éléphant, mais genre un robot éléphant.
1: Ah ouais, putain, mais tu...
0: C'est un éléphant, mais un robot.
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4: Aujourd'hui 28 juillet, l'ancien coureur cycliste devenu journaliste puis directeur du Tour de France durant plus de 15 ans, Jean-Marie Leblanc, a vu le jour le 28 juillet 1948. Né le 28 juillet 1925 à Montevideo, le footballeur uruguayen Juan Alberto Scafino a été un grand artisan de la victoire des joueurs de la Céleste lors de la Coupe du Monde 1950 au Brésil et notamment lors d'un dernier match décisif face au pays organisateur. Retour sur cette finale d'anthologie.
5: 1950, le Brésil chante, le Brésil festoie, le Brésil est en liesse, le grand pays accueille sa première Coupe du Monde, une telle ferveur populaire que les joueurs Aori Verde ne peuvent satisfaire leurs supporters que par la victoire finale. Et cela s'annonce bien pour les Brésiliens. Cependant, la compétition 1950 est très différente de la structure actuelle. En effet, tout le long du mondial, c'est une sorte de championnat qui s'y déroule. Les Brésiliens ont quasiment fait un sans faute avant leur dernière rencontre face aux Uruguayens. Eux aussi sont intraitable et le hasard du jeu veut que ces deux formations se rencontrent pour l'ultime match du mondial brésilien. Ce championnat du monde prend effectivement fin ce 16 juillet 1950 au stade Maracana de Rio, construit spécialement pour l'occasion. 199 900 spectateurs se seraient déplacés selon la FIFA pour voir cette partie entre les deux nations voisines. Là, il faut savoir qu'un nul suffisait pour que le Brésil remporte son premier sacre chez lui. C'est alors que tout de blanc vêtu, les joueurs locaux marquent les premiers dans cette rencontre par le biais d'Albino Frisa à la 48e minute. Tout un peuple retient alors son souffle, mais le vent tourne. Les hommes du sélectionneur de la Céleste, Juan López Fontana, égalisent moins de 20 minutes plus tard par Schiaffino. Mais là, rien ne va plus. Le chaos se fait sentir et tout à coup, Alcides Guija trompe le gardien brésilien Barbosa à 10 minutes, tout juste de la fin du match. L'Uruguay la tient, cette deuxième étoile après son sacre de 1930. Le coup de sifflet final retentit, c'est la fin. Les pleurs et les cris de désespoir résonnent dans tout le stade, une cicatrice encore aujourd'hui ouverte dans l'histoire du sport au Brésil. Ce match est désormais appelé le Maracanazo, le choc du Maracana. Un traumatisme tel que le maillot blanc sera à tout jamais banni de la garde-robe de la sélection Aori Verde. Mesure efficace puisqu'en 1958, les compagnons de Pelé décrochent enfin la première de leurs 5 étoiles qui ornent leur beau maillot doré.
4: Vainqueur du bouclier de Brennus avec Bègle Bordeaux et le Stade de Français, le désormais trublion animateur de sa propre émission sur la bande FM, l'ancien talonneur Vincent Moscato, est né le 28 juillet 1965. Un autre virtuose de l'Ovalie, champion de France, d'Europe avec le Stade Toulousain, entre autres, double vainqueur du Grand Chelem avec le 15 de France, Yannick Jauzion souffle lui aussi une bougie supplémentaire en ce jour. Alors on leur souhaite à tous les deux tout simplement un bon anniversaire. Et quant à nous, on se dit à demain pour d'autres histoires d'un jour avec Mémoire Sport.
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6: 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Je crie pas, je marche doucement, je suis docile et pas chiant. On peut très facilement m'accuser de nonchalance. 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Choisir pour mieux agir et ne plus procrastiner. 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
1: Grand Corps Malade, et c'est aujourd'hui que ça se passe, 7h22. Alors, on a une information que nous donnions ces derniers temps, c'était l'organisation du Forum des associations de Remiremont. Eh bien, c'était prévu fin août, et ça sera finalement reporté au 5 septembre, c'est-à-dire le premier samedi de septembre. Alors, c'est bien que tout le monde se retrouve ensemble, que ce soit le Tio Rue et Remiremont, il faudra que l'on se plie en trois. C'est pas facile, plier en trois. Tom Kazak va arriver avec les courses, voici Charlie Winston, I Love Your Smile.

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2: Bonjour, bonjour à tous. Direction l'hippodrome de Deauville et les 2000 mètres du prix des greniers à sel à l'occasion du Quintet Plus de ce mardi 4 août 2026. Il réunira 14 concurrents âgés de 4 ans et au-dessus. Départ prévu 18h30. En tête de notre sélection, le 4, Caramelito, au top de sa forme et de nouveau muni d'œillères australiennes, il peut l'emporter. Suivi du 2, Gérard Terborch, qui peut surmonter sa récente pénalisation. Le 9, Ghana, s'il est déjà prêt à placer sur le podium. Le 3, Anzio, sur la lancée de sa dernière prestation, il peut de nouveau s'illustrer. Enfin, le 11, Prince des Villes, de mieux en mieux placé sur l'échelle des valeurs, il complétera notre sélection. Une sélection que vous pouvez retrouver sur ma chaîne YouTube Tom Kazak, les pronostics hippiques avec mes dernières minutes. Donc notre choix aujourd'hui, premier le 4, Caramelito. Second le 2, Gérard Terborch. Troisième le 9, Ganas. Quatrième le 3, Anzio. Cinquième le 11, Prince des Villes. Le second choix le 12, le 8. Hélas, et à vous la fortune.
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4: Presta Service, une entreprise familiale basée à Fresse, recherche son futur apprenti en CAP menuisier poseur pour un contrat de 2 ans avec le CFA d'Arches. Une offre à destination des personnes motivées et sérieuses, envie d'apprendre le métier sur le terrain. Vous pouvez contacter prestaservice.88@orange.fr. Dominique du food truck Pizza Selvatico va prendre sa retraite et il est à la recherche d'un remplaçant ou d'un repreneur pour assurer la continuité de l'activité. Vous pouvez, si cela vous intéresse, contacter le 07 83 38 00 49. 07 83 38 00 49.
9: La municipalité de Rue est à la recherche d'un agent d'entretien pour un contrat à durée déterminée de 3 mois à temps partiel, à 13 heures par semaine. Et pour postuler, on vous demande au moins un an d'expérience. Sur l'ensemble des Vosges, eh bien, on vous propose un poste de technicien à raccordement fibre. C'est un poste en CDI à 40 heures par semaine qui vous est proposé et avec 2 ans d'expérience souhaitée. Sur Remiremont, on recherche un agent de prévention et de sécurité. Poste en CDI à 35 heures par semaine, c'est avec la société APEN. Alors il faut être titulaire de la carte professionnelle en cours de validité, certificat du sauveteur secouriste du travail, diplôme d'agent de sécurité incendie et d'assistance aux personnes également. À Remiremont, la Belle Marée est à la recherche d'un assistant de gestion commerciale. C'est un poste en CDI à temps partiel, 20 heures par semaine. On vous demande 1 an d'expérience dans la vente auprès des professionnels. Il faut être également titulaire du permis. L'enseigne Burger King à Remiremont est à la recherche d'un assistant de gestion polyvalent, poste en CDI à 35 heures par semaine. 1 an d'expérience est exigé. Sur la commune d'Archette, on recherche un mécanicien d'engin de chantier, mission intérimaire de 6 mois à 39 heures par semaine, avec 2 ans d'expérience et il faut posséder le permis. Toujours à Archette, un poste d'ouvrier d'exécution de travaux publics vous est proposé. C'est pour une mission intérimaire de 3 mois à 39 heures par semaine. Poste ouvert aux débutants avec formation CAP-BEP et le permis. À la Bresse, on recherche un assistant achat gestion de projet pour une mission intérimaire de 3 mois à 35 heures par semaine. Pour postuler, il faut avoir 1 an d'expérience, avoir une formation Bac plus 3 à plus 5 en gestion de projet. La chocolaterie Schmitt à Jurarmé recherche un pâtissier chocolatier pour un CDI à 35 heures par semaine avec formation CAP-BEP et 3 ans d'expérience.
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titre de Vosges Matin à la une, l'angoisse d'avoir une forêt comme voisin. Après la sécheresse et les incendies qui dévastent la France, c'est un été angoissant que vivent ceux qui habitent près des forêts. Témoignage dans les Vosges, photo d'Arthur Tangle et à la une, c'est en page 2 et 3. En biathlon, page 30, Raphaël Denain, fauché par une moto en ski roue, se reconstruit. Lorraine, page 7, l'histoire des goumiers mis en lumière. Photo de Jean-Christophe Pignan, qu'on est heureux de retrouver là. À Doncières, en page 4, pollution suspecte dans la Bellevite. Et puis, feu en Gironde, page 5 à 9. Ils découvrent les ravages sur leurs habitations. Photo de Christophe Archambault.

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0: Stasi et Larsen, 7h39. À 14h30, demain mercredi, balade tissée au musée textile de Ventron. Donc ce mercredi Saint-Août, partez en balade d'une heure avec le guide aux alentours du musée. Muni d'un cadre en bois, tissez les végétaux trouvés au fil de votre parcours. Puis, visite guidée du musée qui va durer une heure également, possibilité de tisser sur de petits métiers. En cas d'intempérie, une activité de tissage sur grillage sera proposée en intérieur. Le tarif pour le forfait de famille est à 30€, 2 adultes et jusqu'à 3 enfants. Et puis 6€ par enfant supplémentaire, 12€ par adulte. Les places sont limitées, alors il faut réserver au 03 29 24 23 06, musée textile des Vosges, C8, vieille route du col d'Audrenne à Ventron. Et ce rendez-vous, hein, vous avez vu le site aussi, musée.ventron.fr. Et sachez que cette balade tissée, je vous le rappelle, c'est à 14h30 demain, mercredi.
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2: Découvrons tout de suite l'éphéméride de ce 4 août. Bonne fête Jean-Marie Vianney. C'est le patron des abbés et des curés. Les naissances du 4 août, Emmanuel Boidron, l'actrice, Luc Leblanc, le coureur cycliste, Barack Hussein Obama, l'homme politique américain, élu 44e président des États-Unis et le premier afro-américain à accéder à la Maison-Blanche. François Valéry, le chanteur, Thierry Roland, le journaliste et commentateur sportif français de foot. En 1904, c'est la naissance de Bill Coleman, le trompettiste de jazz américain. En 1901, Louis Armstrong, le musicien, trompettiste et chanteur de jazz. En 1821, Louis Vuitton, le styliste maroquinier. Les décès en 2000, Didier Derlich, l'astrologue. En 1990, Ettore Maserati, le constructeur de la célèbre marque automobile. En 1997, Jeanne Calment, la doyenne de l'humanité, à 122 ans, 5 mois et 14 jours. En 1875, c'est le décès de Hans Christian Andersen, l'écrivain, conteur et poète danois. En 2007, la fête foraine de Saint-Germain-en-Laye tourne au drame avec deux morts. En 2002, c'est la disparition en Grande-Bretagne de Holly Wells et Jessica Chapman, deux fillettes âgées de 10 ans. En 1956, c'est l'institution de la vignette auto afin d'alimenter le Fonds national pour la vieillesse. En 1789, c'est l'abolition des privilèges et des droits féodaux. Et en 1693, c'est la découverte du procédé de fabrication du champagne par Dom Pérignon. Le dicton, tonnerre du mois d'août, abondance de grappes et de bons mous. Jamais d'août, la sécheresse n'amènera la richesse.
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0: Walt Gordon, Lamont Tree, 7h44.
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0: Et le mardi, c'est traditionnel, ce sont les marchés à Bussan avec une diversité d'exposants. Et chez Risson, le Hérisson, ce soir, teinte flambée et animation musicale avec l'orgue à Guimauve. Et voici San Francisco par le fameux Scott McKenzie.

0: Scott McKenzie, San Francisco, 7h48. Bonne fête en ce mardi 4 août à Jean-Marie Vianney. C'est Jean-Marie aujourd'hui. Le soleil s'est levé à 6h27, se couchera à 21h25.
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0: Que s'est-il passé un 4 août en 1789, la nuit du 1789, l'abolition des privilèges et des droits féodaux par l'Assemblée nationale constituante. En 1875, la mort de l'écrivain danois Hans Christian Andersen. En 1914, le Royaume-Uni déclare la guerre à l'Allemagne. En 1919, inauguration du musée Rodin à Paris. En 1936, aux Jeux Olympiques de Berlin, Hitler quitte la tribune pour ne pas avoir à serrer la main de l'athlète noir américain Jesse Owens, qui remporte le titre du saut en longueur. En 1997, décès à 122 ans de la Française Jeanne Calment, alors doyenne de l'humanité. Une petite question comme ça, quel est le sport préféré des électriciens ? Quel est le sport préféré des électriciens ? Personne ne répond. Le karaté, car ils connaissent toutes les prises. Bon anniversaire aujourd'hui à François Valéry, aimons-nous vivants, il a bien raison.

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5: 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Après donc l'actualité, nous jouons.
6: L'actualité en ce mardi, le feu a rue dès 5h30 ce matin. La fumée se voit de très très loin. Nous n'avons pas plus d'informations à quel endroit exactement qu'est-ce qui a brûlé. Nous serons au courant sans doute dans le courant de cette journée. Après l'incendie également dans un hangar à Anglemont, le ruisseau de Bellevite est pollué, de nombreux poissons morts, ce qui a été constaté notamment à Doncières. Un barrage de bottes de paille et d'un boudin ont été mis en place. À Arche, hier à 9h moins le quart, un ouvrier spinalien de 40 ans est tombé du toit d'un bâtiment d'une dizaine de mètres. Il est sérieusement blessé. 150 caravanes de gens du voyage se sont installées sur un terrain privé à Étival-Clairefontaine et à Neufchâteau. La plupart des 180 caravanes installées sont parties. À Runier, la disparition de 10 chats inquiète les habitants qui ont déposé une main courante et font les démarches avec la fondation Brigitte Bardot. Et puis la montée historique du ballon depuis Belfort, plus courte mais maintenue dimanche 9 août. La petite cascade de Tendon, elle par contre, est interdite d'accès aux véhicules à partir d'aujourd'hui. Décès de Michael Camelin, 65 ans, de Pouxeux, obsèques jeudi à 14h30 à l'église de Golbet. Janine Gérard, née Dieudonné, 74 ans, de Dommartin, obsèques mercredi à 14h30 à la maison funéraire Fournier. Raymond Duvauchel, 89 ans, de Remiremont, obsèques mercredi à 14h30 au cimetière de Puiseux, dans la région parisienne. Michael Dieudonné, né Pruchard, 75 ans, de Saint-Amé, obsèque mercredi à 9h30 à la chambre funéraire à Arnoux-Bourbon, à Saint-Nabor. Franco Zappa, 85 ans, obsèque demain mercredi à 14h30 à l'église d'Archette. Les obsèques de Georges Brégeau, 67 ans, demain 14h30 à l'église de la Bresse. Il était joueur à cheville ouvrière du club de tennis de table. Marc François, 78 ans, de Gerbamont, ce mardi à 14h30 à l'église de Vanier. Françoise Jean-Georges, née Auclair, 82 ans, ce mardi à 10h à l'église de Saulsur. André Lambert, 88 ans, ce mardi à 14h30 à l'église de la Bresse. Liliane Danequin, née Petit, 80 ans, de Remiremont, ce mardi à 9h15 au crématorium d'Épinal. Et Bernadette David, 95 ans, obsèque ce mardi. Le sport avec le Tour de France femmes, la Norvégienne Sigrid Hogset gagnée à Poligny. Et aujourd'hui, bien, ce sont 21 km contre la montre qui attendent les concurrentes autour de Dijon. La couleur du ciel, du soleil et des nuages aujourd'hui, des vents jusqu'à 40 km par heure et il fera de 16 à 35 degrés. Demain mercredi, du soleil et des nuages, de 17 à 32 degrés. Vous pourrez remarquer que là, il y a déjà une baisse des températures. Jeudi, orageux, de 15 à 32 degrés. Vendredi, soleil et nuages, de 11 à 29 degrés, et que l'on baisse encore un peu. Et puis samedi, soleil et nuages, de 11 à 29 degrés également. Passez toutes et tous une bonne journée avec Radio des Ballons. Je vous rappelle l'information que nous avons eue au début de cette journée. Depuis 5h30 du matin, c'est le feu qui a pris à rue. Et nous espérons avoir d'autres informations un petit peu plus tard de cette journée. Bonne journée avec Radio des Ballons, bien sûr.
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6: Et à 8h04, nous jouons, vous gagnez une entrée pour le musée d'art militaire de Vincennes. Une entrée également pour Vesserlin, également une pour les musées de Haute-Saône, une pour la ferme Aventure, et puis Charlotte Cardin et Assaf Avidan à la foire au vin de Colmar. 03 29 28 10 34, qui chante ?

Ah bah c'est gagné, hein. Hier nous avons une multitude de gagnants, en plus qu'aujourd'hui encore. Bravo, mais c'était Véronique Sanson, bien sûr, comme je l'imagine. 8h07.

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0: découvrons tout de suite l'éphéméride de ce 4 août. Bonne fête Jean-Marie Vianney. C'est le patron des abbés et des curés. Les naissances du 4 août. Emmanuel Boidron, l'actrice. Luc Leblanc, le coureur cycliste. Barack Hussein Obama, l'homme politique américain, élu 44e président des États-Unis et le premier afro-américain à accéder à la Maison-Blanche. François Valéry, le chanteur. Thierry Roland, le journaliste et commentateur sportif français de foot. En 1904, c'est la naissance de Bill Coleman, le trompettiste de jazz américain. En 1901, Louis Armstrong, le musicien, trompettiste et chanteur de jazz. En 1821, Louis Vuitton, le styliste maroquinier. Les décès en 2000, Didier Derlich, l'astrologue. En 1990, Ettore Maserati, le constructeur de la célèbre marque automobile. En 1997, Jeanne Calment, la doyenne de l'humanité, à 122 ans, 5 mois et 14 jours. En 1875, c'est le décès de Hans Christian Andersen, l'écrivain, conteur et poète danois. En 2007, la fête foraine de Saint-Germain-en-Laye tourne au drame avec deux morts. En 2002, c'est la disparition en Grande-Bretagne de Holly Wells et Jessica Chapman, deux fillettes âgées de 10 ans. En 1956, c'est l'institution de la vignette auto afin d'alimenter le Fonds national pour la vieillesse. En 1789, c'est l'abolition des privilèges et des droits féodaux. Et en 1693, c'est la découverte du procédé de fabrication du champagne par Dom Pérignon. Le dicton « Tonnerre du mois d'août, abondance de grappes et de bons mous. Jamais doute, la sécheresse n'amènera la richesse. »
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5: L'actualité en ce mardi, le feu a rue dès 5h30 ce matin. La fumée se voit de très très loin. Nous n'avons pas plus d'informations à quel endroit exactement qu'est-ce qui a brûlé. Nous serons au courant sans doute dans le courant de cette journée. Après l'incendie également dans un hangar à Anglemont, le ruisseau de Bellevite est pollué, de nombreux poissons morts, ce qui a été constaté notamment à Doncières. Un barrage de bottes de paille et d'un boudin ont été mis en place. À Arche, hier à 9h moins le quart, un ouvrier spinalien de 40 ans est tombé du toit d'un bâtiment d'une dizaine de mètres. Il est sérieusement blessé. 150 caravanes de gens du voyage se sont installées sur un terrain privé à Étival-Clairefontaine et à Neufchâteau. La plupart des 180 caravanes installées sont parties. À Runier, la disparition de 10 chats inquiète les habitants qui ont déposé une main courante et font les démarches avec la fondation Brigitte Bardot. Et puis la montée historique du ballon depuis Belfort, plus courte mais maintenue dimanche 9 août. La petite cascade de Tendon, elle par contre, est interdite d'accès aux véhicules à partir d'aujourd'hui. Décès de Michael Camelin, 65 ans, de Pouxeux, obsèques jeudi à 14h30 à l'église de Golbey. Janine Gérard, née Dieudonné, 74 ans, de Dommartin, obsèques mercredi à 14h30 à la maison funéraire Fournier. Raymond Duvauchel, 89 ans, de Remiremont, obsèques mercredi à 14h30 au cimetière de Puiseux, dans la région parisienne. Michael Dieudonné, né Pruchard, 75 ans, de Saint-Amé, obsèques mercredi à 9h30 à la chambre funéraire à Arnoux-Bourbon, à Saint-Nabor. Franco Zappa, 85 ans, obsèques demain mercredi à 14h30 à l'église d'Archette. Les obsèques de Georges Brégeau, 67 ans, demain 14h30 à l'église de la Bresse. Il était joueur à cheville ouvrière du club de tennis de table. Marc François, 78 ans, de Gerbamont, ce mardi à 14h30 à l'église de Vanier. Françoise Jean-Georges, née Auclair, 82 ans, ce mardi à 10h à l'église de Saulsure. André Lambert, 88 ans, ce mardi à 14h30 à l'église de la Bresse. Liliane Danequin, née Petit, 80 ans, de Remiremont, ce mardi à 9h15 au crématorium d'Épinal. Et Bernadette David, 95 ans, obsèques ce mardi. Le sport avec le Tour de France femme, la Norvégienne Sigrid Hogset gagnée à Poligny. Et aujourd'hui, bien, ce sont 21 km contre la montre qui attendent les concurrentes autour de Dijon. La couleur du ciel, du soleil et des nuages aujourd'hui, des vents jusqu'à 40 km par heure et il fera de 16 à 35 degrés. Demain mercredi, du soleil et des nuages, de 17 à 32 degrés. Vous pourrez remarquer que là, il y a déjà une baisse des températures. Jeudi, orageux, de 15 à 32 degrés. Vendredi, soleil et nuages, de 11 même à 29 degrés, et que l'on baisse encore un peu. Et puis samedi, soleil et nuages, de 11 à 29 degrés également. Passez toutes et tous une bonne journée avec Radio des Ballons. Je rappelle l'information que nous avons eue au début de cette journée, depuis 5h30 du matin. C'est le feu qui a pris à rue et nous espérons avoir d'autres informations un petit peu plus tard de cette journée. Bonne journée avec Radio des Ballons, bien sûr.
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1: Bobby Womack sur Radio des Ballons à 8h37. Le jeudi, c'est tissage en famille au tissage musée du textile de Ventron le jeudi. Donc, ce sera ce 6 août. Et rendez-vous donc au musée avec visite du musée adapté aux enfants. Mise en route des machines, atelier tissage pour les enfants. Pour les adultes, c'est 6 euros. Les enfants de 10 à 16 ans, 3,50. Les enfants de moins de 10 ans, c'est gratos. Musée textile des Vosges, 8 vieilles routes du col d'Audrenne à Ventron. Avant notre comique du jour, voici Claude M. Solar, victime de la mode.

0: Claude M.C. Solar, victime de la mode, 9h-20. Le concert de cuivre par l'ensemble L'Escapade, un regard en coulisses, vendredi 14 août à 18h, parvis de l'église abbatiale de Remiremont. Accès libre et gratuit, organisé par Musique à Remiremont. Claude M.C. Solar sur Radio des Balances, c'était lui à l'instant avec Victime de la mode. Notre comique du jour, c'est Coluche et c'est l'histoire d'un mec.
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2: C'est l'histoire d'un mec. Vous la connaissez, non? Non, dites-le, parce que quand les gens la connaissent, ça prend l'air d'un con. Hein. Parce qu'il y a... Non! Un peu les histoires... Alors, un mec parle un peu... Par exemple, là, ici. Non, c'est un exemple. Ou alors... Par exemple, parce que si vous voulez, des fois, si je sors un mec comme ça, Mais là, non. Non, là, c'est l'histoire d'un mec. Mais un mec. Non, je veux dire. Normal, quoi, je veux dire, un blanc, quoi. Je veux dire, un mec. Ah non, parce que si vous voulez. Il y a des mecs, moi j'ai... parce que bon, ça dépend des mecs. Tu sais, parce que par exemple, parce que les histoires, il y a deux genres de mecs. Ah ouais. Alors par exemple, genre le mec, oui, tout ça, le mec. Et puis les mecs, non, moi non. Non, les mecs, non, ben non. Alors on leur dit, mais des fois on est obligé. Non, les mecs. Et là, c'est plutôt un mec, non, le mec. Mais normal, je dis pas un juif. Ah non, parce que, non. Non, parce que par exemple, parce qu'il y a deux genres d'histoires aussi. Parce qu'il y a les histoires, par exemple, c'est plus rigolo quand c'est un juif. Si on n'est pas juif, hein. Ah ben oui, il faut un minimum. Et puis, par exemple, t'as des histoires, c'est plus rigolo quand c'est un belge. Si on est suisse. Et puis le contraire, si c'est un suisse quand on est belge. Et parce que les Belges et les Suisses, c'est deux seuls qui se rendent pas compte qu'en fait, c'est pareil. C'est normal, hein, c'est à cause de la distance qui les sépare. Alors, ils se disent, tu parles, c'est sûrement pas pareil. Ils se disent ça, mais ils se roulent. Non. Mettons, par exemple, on rencontre un vrai con en Suisse. C'est un Belge. Ça valait pas le coup de faire deux pays rien que pour ça, hein. Ils auraient pu se démerder, hein. Enfin, moi, je dis ça, je m'en fous, hein. Je suis ni belge, ni suisse, ni juif. Je suis normal. Alors là, le mec, normal aussi. Ah, mec. Attends, parce que je vais vous fendre la gueule après. Non, je vous dirai. Mais si on préfère que ça soit un Suisse, je m'en fous, hein. Ah, moi, je veux pas m'engueuler avec les gens, hein. Non, il y a quand même moins d'étrangers que de racistes en France, hein. Non, je veux dire, si j'ai le choix, j'aime autant m'engueuler avec les moins nombreux, quoi. Bon, alors, un Suisse, oh là là, je m'en fous, hein. Mais en tout cas, c'est pas un noir, le mec. D'abord, parce qu'il n'y a pas de raison que ça soit toujours les mêmes qui dérouillent. Et puis, deuxièmement, si c'est un noir, c'est facile.
3: Un noir.
2: Non, parce qu'un Belge et un Suisse, on peut se croire, mais un noir. On les appelle comme ça avec froid, nous, d'ailleurs. Ouais, mais ils le font pas méchamment, la plupart. Non, parce que, par exemple, parce que nous, si vous voulez, quand on patience, il y a un, par exemple, je veux dire, il y a... mais tout petit, déjà. Des fois, même leurs parents. Ouais, pas tous, mais enfin la plupart. Quand même. Alors là, le mec, non, là, normal, le mec. Ah ouais, passionnant. Tu voulais, passionnant. Parce que c'est histoire un mec. Bon, d'accord, si on veut. Mais c'est histoire un mec qui est sur le pont de l'Alma, le mec. Et c'est histoire un mec qui est sur le pont de l'Alma. Bon, d'accord, si on veut. Mais c'est histoire un mec qui est sur le pont de l'Alma et qui regarde dans l'eau, le mec. Oh, con, hein, le mec. Hein. Ah ouais, parce que moi, je le croyais pas, ben, j'étais voir, ben, c'est vrai, hein. Les mecs sur le pont de l'Alma regardent même pas dans l'eau. Hein, les mecs ils passent tous les jours sur le pont de l'Alma, hein. Et ben, il y aurait pas d'eau dessous. Passerait quand même. Et c'est con parce que nous on passe sur les ponts quand il y a de l'eau dessous. Hein, on n'irait pas faire un détour, hein, tu pars. Les mecs ils disent, ah ben on sait pas où passe notre pognon, ils regardent pas alors. Alors les mecs, ils regardent tout ça, puis alors s'intéresse tout ça. Bon. Alors, au bout d'une demi-heure... Oui, parce que normalement, l'histoire, ça dure une demi-heure, mais moi, j'abrège. Mais... Alors, au bout d'une demi-heure, il y a un autre mec qui arrive. Normal aussi, hein, le mec. Blanc. Il arrive, et là, qu'est-ce qu'il voit? Il voit un mec qui est là depuis une demi-heure, dis donc, qui regarde dans l'eau. Et... Parce que lui, je veux dire, mec, bon, ça, mais bon, et l'autre, si vous voulez, parce que maintenant, il y a deux mecs. Non, prenez des notes, hein, parce que je vais pas répéter. Hein. Alors, il s'abonne et puis, dites-donc, qu'est-ce que vous faites à regarder dans l'eau, il dit. Le mec. Au Suisse. Alors l'autre, il dit, ah ben, je suis emmerdé parce que j'ai laissé tomber mes lunettes dans la Loire. Parce que le pont de l'Alma, c'est sur la Seine. Ah ça, si on ne sait pas, on comprend que dalle. Hein. Ouais, ouais, à cet endroit-là, c'est la Seine. Alors, justement, parce que c'est pour ça qu'il est rigolote, l'histoire, en fait. Alors le mec, alors parce que l'autre, il dit, j'ai laissé tomber mes lunettes, il faut quand même pas prendre les Suisses que pour des cons. Non, il y a des Belges dans le tas. Alors le mec, parce que quand même, il dit, j'ai tombé, mais là, alors l'autre, il dit, il dit, qu'est-ce que c'est, c'est pour la Loire, c'est la Seine, c'est rigolote, hein. Non, mais pas finite, là. Ouais, parce que déjà, là, elle est marrante, mais après. Attends. Alors le mec, parce que l'autre il dit, c'est pas là de Seine. Bon, tout ça, mais il dit, bon, alors, attends. Alors l'autre il dit, oh, ben vous savez, moi, sans mes lunettes. C'est rigolote, hein.
0: Coluche, c'est l'histoire d'un mec à 8h48, les Verriers du Bois Maudit, spectacle tout public par la compagnie L'Odyssée. C'est jusqu'au 9 août à Montureux-sur-Saône, c'est le nouveau spectacle 2026. Confettis.
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1: Yes, c'est Confetti sur un des ballons à 8h52.
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1: Et par exemple, de l'association des producteurs des Hauts-de-Vosges qui organise les marchés nocturnes des producteurs locaux vendredi de juillet et août de 17h à 21h. Et bien sûr, prochain rendez-vous, c'est ce vendredi, buvette et restauration sur place, le rucher de la colline, en route de la Sûre à Ferdru. Nos stations se séparent, comme chaque jour, c'est notre spécialité. Je vous rappelle que pour l'instant, bien, l'horoscope n'existe plus parce que nous avons quelques soucis avec ceux qui nous l'animent. Et j'espère que ça va s'arranger dans les heures qui viennent. Le Tovlo et Stromae dans Des Fleurs. Bonne journée à toutes et à tous.

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2: L'actualité en ce mardi, le feu a ru dès 5h30 ce matin. La fumée se voit de très très loin. Nous n'avons pas plus d'informations à quel endroit exactement qu'est-ce qui a brûlé. Nous serons au courant sans doute dans le courant de cette journée. Après l'incendie également dans un hangar à Anglemont, le ruisseau de Bellevite est pollué, de nombreux poissons morts, ce qui a été constaté notamment à Doncières. Un barrage de bottes de paille et d'un boudin ont été mis en place. À Arche, hier à 9h moins le quart, un ouvrier spinalien de 40 ans est tombé du toit d'un bâtiment d'une dizaine de mètres. Il est sérieusement blessé. 150 caravanes de gens du voyage se sont installées sur un terrain privé à Étival-Clairefontaine et à Neufchâteau. La plupart des 180 caravanes installées sont parties. À Runier, la disparition de 10 chats inquiète les habitants qui ont déposé une main courante et font les démarches avec la fondation Brigitte Bardot. Et puis la montée historique du ballon depuis Belfort, plus courte mais maintenue dimanche 9 août. La petite cascade de Tendon, elle par contre, est interdite d'accès aux véhicules à partir d'aujourd'hui. Décès de Michael Camelin, 65 ans, de Pouxeux, obsèques jeudi à 14h30 à l'église de Golbey. Janine Gérard, née Dieudonné, 74 ans, de Dommartin, obsèques mercredi à 14h30 à la maison funéraire Fournier. Raymond Duvauchel, 89 ans, de Remiremont, obsèques mercredi à 14h30 au cimetière de Puiseux, dans la région parisienne. Michael Dieudonné, né Pruchard, 75 ans, de Saint-Amé, obsèque mercredi à 9h30, à la chambre funéraire à Arnoux-Bourbon, à Saint-Nabor. Franco Zappa, 85 ans, obsèque demain mercredi à 14h30 à l'église d'Archette. Les obsèques de Georges Bréjot, 67 ans, demain 14h30 à l'église de la Bresse. Il était joueur à cheville ouvrière du club de tennis de table. Marc François, 78 ans, de Gerbamont, ce mardi à 14h30 à l'église de Vanier. Françoise Jean-Georges, née Auclair, 82 ans, ce mardi à 10h à l'église de Saulsure. André Lambert, 88 ans, ce mardi à 14h30 à l'église de la Bresse. Liliane Danequin, née Petit, 80 ans, de Remiremont, ce mardi à 9h15 au crématorium d'Épinal. Et Bernadette David, 95 ans, obsèque ce mardi. Le sport avec le Tour de France femmes, la Norvégienne Sigrid Hogset gagnée à Poligny. Et aujourd'hui, bien ce sont 21 km contre la montre qui attendent les concurrentes autour de Dijon. La couleur du ciel, du soleil et des nuages aujourd'hui, des vents jusqu'à 40 km par heure et il fera de 16 à 35 degrés. Demain mercredi, du soleil et des nuages de 17 à 32 degrés. Vous pourrez remarquer que là, il y a déjà une baisse des températures. Jeudi, orageux de 15 à 32 degrés. Vendredi, soleil et nuages de 11 même à 29 degrés et que l'on baisse encore un peu. Et puis samedi, soleil et nuages de 11 à 29 degrés également. Passez toutes et tous une bonne journée avec Radio des Ballons. Je rappelle l'information que nous avons eue au début de cette journée, depuis 5h30 du matin. C'est le feu qui a pris à rue et nous espérons avoir d'autres informations un petit peu plus tard de cette journée. Bonne journée avec Radio des Ballons, bien sûr.
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2: Bonjour à tous. En période de forte chaleur, l'appétit est souvent aux abonnés absents. Il est pourtant primordial de bien se nourrir, de s'hydrater en sélectionnant les bons aliments. Voici donc lesquels choisir et ceux qu'il est préférable de laisser de côté. L'été, l'hydratation ne se résume pas uniquement par de l'eau fraîche, elle passe aussi par le contenu de l'assiette. Pour vous aider à mieux supporter la chaleur, misez sur les aliments riches en eau. Bien évidemment, les fruits et légumes de saison sont les plus pourvus. Côté fruits, vous avez l'embarras du choix. Tomates, fraises, melons, pastèques, pêches, sans oublier les agrumes. Vous pouvez ainsi les consommer tels quels, ou encore en jus ou en compote. Même chose pour les légumes, concombres, plus de 95% d'eau, courgettes à manger froid en bâtonnet ou en gazpacho. Pensez aussi aux yaourts et fromages blancs qui hydratent aussi bien qu'un verre d'eau. Privilégiez les sorbets aux glaces, ils sont plus riches en eau. Mieux vaut miser sur un repas léger avec des viandes maigres ou poissons, plus facile à digérer. Mais alors, quels aliments éviter ? Allez-y mollo sur les sodas, riches en sucre, ils sont peu désaltérants. Évitez aussi les boissons alcoolisées qui favorisent la déshydratation ainsi que les boissons à base de caféine qui ont un effet diurétique.
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1: Il y a un drame que vous allez pouvoir découvrir à la MCL de Gérardmer, film de Naomi Kawase. L'histoire, c'est celle de Cory. C'est une Française qui vit au Japon. Elle s'occupe d'enfants en attente de greffe cardiaque à l'hôpital de Kobe. Mais la culture japonaise a du mal à accepter le don d'organes. Et en même temps qu'elle tente de trouver un organe pour un enfant, son compagnon disparaît. Elle va devoir jouer sur les deux fronts. C'est un film qui est noté 3,3 par la presse et 3,4 par les spectateurs. Ce sont les notes d'Allociné sur 5. Et puis comme tous les étés, il y a pas mal de films d'animation qui vous sont proposés, avec notamment le Little Film Festival, où vous pourrez retrouver le film Rita et les crocodiles, aussi bien au Majestic de Remiremont qu'à la MCL de Gérardmer. Vous verrez également les nouvelles aventures de Gros Pois et Petit Pois, c'est toujours à la MCL. Le film d'animation Jumpers est toujours à l'affiche du côté de la MCL. Autre film que vous allez pouvoir retrouver, c'est Toy Story 5 ou encore Des Mignons et des Monstres. À noter qu'à Remiremont, il y a également le film d'animation Kaira Princesse Inca. Retrouvez également Vaiana, la légende du bout du monde. Alors à l'origine, c'était bien sûr un film d'animation de Disney. Et donc là, c'est la version live action. Un passage obligé maintenant pour tous les grands films de Disney. Alors dans ce film, on y retrouve Catherine Lega Aya et puis Dwayne Johnson dans les rôles principaux. Et donc Vaiana est à voir en ce moment à l'entracte de Vanier ou encore au Majestic à Remiremont. La bataille de Gaulle, partie 2, J'écris ton nom, le biopic d'Antoine Baudry avec Simon Abkarian qui incarne le général de Gaulle. C'est un film donc historique et très bien noté, 3,8 par la presse et 4,5 par les spectateurs. Un film qui vous est proposé à la fois au Majestic de Remiremont, à l'entracte de Vanier. Vous le retrouverez également au cinéma Le Grand Écran de la Bresse, ainsi qu'au casino de Gérardmer. Et puis la partie 1 est toujours à l'affiche à la MCL. L'Odyssée, le grand péplum de Christopher Nolan qui mêle action et aventure avec Matt Damon, Tom Holland ou encore Anne Hathaway est toujours à l'affiche. C'est à Remiremont au Majestic. Et puis au casino de Gérardmer avec l'Odyssée, les notes sont assez bonnes. 4,1 pour la presse et 4,3 pour les spectateurs. Vous allez donc retrouver la fameuse aventure d'Ulysse de retour vers Ithaque, son royaume.
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11: L'actualité en ce mardi, le feu a rue dès 5h30 ce matin. La fumée se voit de très très loin. Nous n'avons pas plus d'informations à quel endroit exactement qu'est-ce qui a brûlé. Nous serons au courant sans doute dans le courant de cette journée. Après l'incendie également dans un hangar à Anglemont, le ruisseau de Bellevite est pollué, de nombreux poissons morts, ce qui a été constaté notamment à Doncières. Un barrage de bottes de paille et d'un boudin ont été mis en place. À Arche, hier à 9h moins le quart, un ouvrier spinalien de 40 ans est tombé du toit d'un bâtiment d'une dizaine de mètres. Il est sérieusement blessé. 150 caravanes de gens du voyage se sont installées sur un terrain privé à Étival-Clairefontaine et à Neufchâteau. La plupart des 180 caravanes installées sont parties. À Runier, la disparition de 10 chats inquiète les habitants qui ont déposé une main courante et font les démarches avec la fondation Brigitte Bardot. Et puis la montée historique du ballon depuis Belfort, plus courte mais maintenue dimanche 9 août. La petite cascade de Tendon, elle par contre, est interdite d'accès aux véhicules à partir d'aujourd'hui. Décès de Michael Camelin, 65 ans, de Pouxeux, obsèques jeudi à 14h30 à l'église de Golbey. Janine Gérard, née Dieudonné, 74 ans, de Dommartin, obsèques mercredi à 14h30 à la maison funéraire Fournier. Raymond Duvauchel, 89 ans, de Remiremont, obsèques mercredi à 14h30 au cimetière de Puiseux, dans la région parisienne. Michael Dieudonné, né Pruchard, 75 ans, de Saint-Amé, obsèque mercredi à 9h30 à la chambre funéraire à Arnoux-Bourbon, à Saint-Nabor. Franco Zappa, 85 ans, obsèque demain mercredi à 14h30 à l'église d'Archette. Les obsèques de Georges Bréjeau, 67 ans, demain 14h30 à l'église de la Bresse. Il était joueur à cheville ouvrière du club de tennis de table. Marc François, 78 ans, de Gerbamont, ce mardi à 14h30 à l'église de Vanier. Françoise Jean-Georges, née Auclair, 82 ans, ce mardi à 10h à l'église de Saulsur. André Lambert, 88 ans, ce mardi à 14h30 à l'église de la Bresse. Liliane Danequin, née Petit, 80 ans, de Remiremont, ce mardi à 9h15 au crématorium d'Épinal. Et Bernadette David, 95 ans, obsèques ce mardi. Le sport avec le Tour de France femmes, la Norvégienne Sigrid Hogset gagnée à Poligny. Et aujourd'hui, bien, ce sont 21 km contre la montre qui attendent les concurrentes autour de Dijon. La couleur du ciel, du soleil et des nuages aujourd'hui, des vents jusqu'à 40 km par heure et il fera de 16 à 35 degrés. Demain mercredi, du soleil et des nuages, de 17 à 32 degrés. Vous pourrez remarquer que là, il y a déjà une baisse des températures. Jeudi, orageux, de 15 à 32 degrés. Vendredi, soleil et nuages, de 11 à 29 degrés, et que l'on baisse encore un peu. Et puis samedi, soleil et nuages, de 11 à 29 degrés également. Passez toutes et tous une bonne journée avec Radio des Ballons. Je rappelle l'information que nous avons eue au début de cette journée. Depuis 5h30 du matin, c'est le feu qui a pris à rue. Et nous espérons avoir d'autres informations un petit peu plus tard de cette journée. Bonne journée avec Radio des Ballons, bien sûr.
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2: La vie au pays des lacs, Gérard May, la vie également, donc vallée de la Moselotte à partir de la Bresse, l'association Art et Traditions Populaires Jérômois propose une exposition. Gérard May caricature Jean Grossier, poids et mesures, outils insolites de Vincent Baudin et Jean-Pierre Stocchetti du 11 au 19 août à l'espace Tilleul, donc salle Jean Grossier justement, vernissage à 18h le mardi 11 août. Et de 10h à midi et de 15h à 19h, ce sont les heures d'ouverture de la salle. Côté également de la Bresse, eh bien d'abord au complexe aquatique, il y a plein de choses, puisque tous les lundis de 18h à 19h, c'est l'aquagym mystère. Et le parcours aquatique ludique et éducatif tous les mercredis de 10h à 18h, les cours d'aquagym tous les jeudis de 12h30 à 13h30, c'est à la piscine et la piscine le 15 août, vous voyez là-bas, du côté de la Bresse, avec notamment exposition championne dans les traces des sœurs Leduc, exposition photo qui rend hommage au parcours des championnes vosgiennes en plein air au pied de la chapelle, et ça se passe à l'Ermitage Frère Joseph à Ventron, évidemment. Expo d'été, Philippe Claudel, photographe et sculpteur, présente son expo intitulée « Face au paysage », ainsi que les travaux manuels réalisés au cours de l'année par les élèves de l'école maternelle de la Tourterelle jusqu'au 4 août. Entrée libre du mardi au vendredi et le dimanche de 10h à midi et de 14h à 18h. Le samedi de 14h à 18h, c'est fermé. Le lundi, c'est à la maison de la Bresse. Évidemment, c'est à la Bresse. Expo photo également. L'école dehors, au jardin de Bernadette. C'est une expo, le travail de Michel Laurent avec les écoles de Luce et de Sapois. Faites-vous discret et respectez le jardin qui vous accueille. Écoutez la nature. Visite gratuite et libre tous les jours. L'entrée libre, ce sont les jardins de Bernadette et ça se passe à Vanier, si je ne me trompe, du côté du haut du Tau.
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1: Presta Service, une entreprise familiale basée à Fresse, recherche son futur apprenti en CAP menuisier poseur pour un contrat de 2 ans avec le CFA d'Arches. Une offre à destination des personnes motivées et sérieuses, envie d'apprendre le métier sur le terrain. Vous pouvez contacter prestaservice.88@orange.fr. Dominique du food truck Pizza Selvatico va prendre sa retraite et il est à la recherche d'un remplaçant ou d'un repreneur pour assurer la continuité de l'activité. Vous pouvez, si cela vous intéresse, contacter le 07 83 38 00 49. 07 83 38 00 49. La municipalité de Rue est à la recherche d'un agent d'entretien pour un contrat à durée déterminée de 3 mois à temps partiel, à 13 heures par semaine. Et pour postuler, on vous demande au moins 1 an d'expérience. Sur l'ensemble des Vosges, eh bien, on vous propose un poste de technicien à raccordement fibre. C'est un poste en CDI à 40 heures par semaine qui vous est proposé et avec 2 ans d'expérience souhaitée. Sur Remiremont, on recherche un agent de prévention et de sécurité, poste en CDI à 35 heures par semaine, c'est avec la société APEN. Alors il faut être titulaire de la carte professionnelle en cours de validité, certificat du sauveteur secouriste du travail, diplôme d'agent de sécurité incendie et d'assistance aux personnes également. À Remiremont, la Belle Marée est à la recherche d'un assistant de gestion commerciale. C'est un poste en CDI à temps partiel, 20 heures par semaine. On vous demande 1 an d'expérience dans la vente auprès des professionnels. Il faut être également titulaire du permis. L'enseigne Burger King à Remiremont est à la recherche d'un assistant de gestion polyvalent, poste en CDI à 35 heures par semaine. 1 an d'expérience est exigé. Sur la commune d'Archette, on recherche un mécanicien d'engin de chantier, mission intérimaire de 6 mois à 39 heures par semaine, avec 2 ans d'expérience, et il faut posséder le permis. Toujours à Archette, un poste d'ouvrier d'exécution de travaux publics vous est proposé, c'est pour une mission intérimaire de 3 mois à 39 heures par semaine, poste ouvert aux débutants avec formation CAP-BEP et le permis. À la Bresse, on recherche un assistant achat gestion de projet pour une mission intérimaire de 3 mois à 35 heures par semaine. Pour postuler, il faut avoir 1 an d'expérience, avoir une formation Bac plus 3 à plus 5 en gestion de projet. La chocolaterie Schmitt à Gérardmer recherche un pâtissier chocolatier pour un CDI à 35 heures par semaine avec formation CAP-BEP et 3 ans d'expérience.
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1: Samedi 15 août, le Rucher de la Colline vous invite à la fête de l'abeille et de la biodiversité. De 10h à 18h, venez visiter le marché des producteurs, découvrir une exposition sur la vie de l'abeille et vous divertir avec un jeu de quilles et d'autres jeux pour les enfants. Possibilité de se restaurer à midi avec le repas des producteurs et de déguster des gaufres à l'ancienne toute la journée. La fête de l'abeille et de la biodiversité, c'est le 15 août au Rucher de la Colline, 1 rue de la Sûre, à Ferdru. 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Pour sa saison estivale, de 10h à 18h, retrouvez la grande roue panoramique, les manèges à sensations et plus de 35 attractions pour petits et grands, restaurants et snacks sur place. Renseignements sur info@didyland.fr.
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1: Lundi jusqu'au 17 août, vous avez rendez-vous à 18h30 à la salle multi-activité de Saint-Maurice pour le festif Frémish. Plusieurs choses au programme, repas brasero, buvette, balade aux calèches, musique, guinguette, marché des artisans et des producteurs avec également l'accueil des touristes et tombola. Chaque lundi également, il y a les pots d'accueil des vacanciers qui vous sont proposés par le Ménil Accueil. C'est sous le préau de la familiale, à chaque fois à partir de 18h30. Au programme dégustation des produits locaux, verre de l'amitié, tombola gratuite, petite animation, avec également la possibilité de déguster une poêlée Guédon. Les mardis, ce sont les marchés d'été à Bussan qui vous sont proposés Hall de la Mouline de 17h à 21h jusqu'au 25 août avec à chaque fois de nombreuses animations et puis à des producteurs et des exposants. Je vous rappelle que pendant ces vacances, les mines Otillo sont ouvertes tous les jours. Vous pouvez découvrir les anciennes mines de cuivre de 10h à 19h. Alors à chaque fois, il faut réserver pour les différentes visites. Il y a également des nocturnes qui vous sont proposées à 20h30. Il y a sur les pas des mineurs d'autrefois les mercredis. Les jeudis, les contes et légendes de la mine nuit entrée. Et puis les vendredis, à la découverte des chauves-souris. Vous devez donc réserver au 03 29 25 03 33. Vous pouvez vous rendre à la maison des Hautes Mines, 47 rue de la Gare, Otillo bien sûr, et puis le site hautemines.com. Les rues en fait, eh bien, c'est les jeudis de cet été Otillo jusqu'au 20 août, avec chaque jeudi il y a de nombreuses animations qui vous seront proposées dans les rues d'Otillo, avec également Place de la Mairie, Marché et Camelot. À noter que les bars du Tillot vous proposent également plusieurs animations à l'occasion de ces jeudis en fait. Pendant ces vacances d'été, il y a les jeudis tissage en famille proposés au musée du textile de Ventron. À chaque fois, ça se passe à 14h30. Visite du musée adapté pour tous, mise en route des machines et ateliers de tissage pour les enfants. Vous aurez le détail en allant sur le site musée.ventron.fr. La Société des Fêtes de Bussan vous propose des concours de pétanque en doublette chaque vendredi de cet été, place de la Mouline. Les inscriptions se font à partir de 13h30 et début des parties à 14h. C'est 3€ par joueur, c'est ouvert à tous, avec également buvette sur place. L'Association des producteurs des Hauts-de-Vosges organise les marchés nocturnes des producteurs locaux les vendredis au rocher de la colline à Ferdru, de 17h à 21h. De nombreux producteurs et artisans seront sur place avec buvette et restauration. Avec le Théâtre du Peuple de Bussan, retrouvez tout cet été la grande saga Héritier des Brumes, la folle histoire du Théâtre du Peuple, une pièce à découvrir en feuilleton de 6 épisodes. Et puis chaque vendredi, il y a également les éphémères qui vous seront proposés. Possibilité également de visiter le théâtre. Tous les détails sont sur le site théâtredupeuple.com. L'Amicale des sapeurs-pompiers de Bussan-Saint-Maurice vous propose un repas montagnard le vendredi 31 juillet à 19h. Ce sera place de la Mouline à Bussan, avec animation musicale et menu à 12€.
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1: Découvrez la célèbre maison de la négritude à Champagny en Haute-Saône. 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
9: La vie au Pays des Lacs, Gérard May, la vie également donc vallée de la Moselotte à partir de la Bresse. L'association Art et Traditions Populaires Jérômois propose une exposition. Gérard May caricature Jean Grossier, poids et mesures, outils insolites de Vincent Baudin et Jean-Pierre Stocchetti. Du 11 au 19 août à l'espace Tilleul, donc salle Jean Grossier justement, vernissage à 18h le mardi 11 août et de 10h à midi et de 15h à 19h, ce sont les heures d'ouverture de la salle. Côté également de la Bresse, eh bien d'abord au complexe aquatique, il y a plein de choses puisque tous les lundis de 18h à 19h, c'est l'aquagym mystère. Et le parcours aquatique ludique et éducatif tous les mercredis de 10h à 18h. Les cours d'aquagym tous les jeudis de 12h30 à 13h30. C'est à la piscine et la piscine le 15 août. Vous voyez là-bas, du côté de la Bresse, avec notamment exposition championne dans les traces des sœurs Leduc. Exposition photo qui rend hommage au parcours des championnes vosgiennes. En plein air, au pied de la chapelle, et ça se passe à l'Ermitage Frère Joseph à Ventron, évidemment. Expo d'été, Philippe Claudel, photographe et sculpteur, présente son expo intitulée « Face au paysage », ainsi que les travaux manuels réalisés au cours de l'année par les élèves de l'école maternelle de la Tourterelle jusqu'au 4 août. Entrée libre du mardi au vendredi et le dimanche de 10h à midi et de 14h à 18h. Le samedi de 14h à 18h, c'est fermé. Le lundi, c'est à la maison de la Bresse. Évidemment, c'est à la Bresse. Expo photo également, l'école dehors au jardin de Bernadette. C'est une expo, le travail de Michel Laurent avec les écoles de Luce et de Sapois. Faites-vous discret et respectez le jardin qui vous accueille. Écoutez la nature. Visite gratuite et libre tous les jours. L'entrée libre, ce sont les jardins de Bernadette. Et ça se passe à Vanier, si je ne me trompe, du côté du haut du taux.
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1: Presta Service, une entreprise familiale basée à Fresse, recherche son futur apprenti en CAP menuisier poseur pour un contrat de 2 ans avec le CFA d'Arche. Une offre à destination des personnes motivées et sérieuses, envie d'apprendre le métier sur le terrain. Vous pouvez contacter prestaservice.88@orange.fr. Dominique du food truck Pizza Selvatico va prendre sa retraite et il est à la recherche d'un remplaçant ou d'un repreneur pour assurer la continuité de l'activité. Vous pouvez, si cela vous intéresse, contacter le 07 83 38 00 49 07 83 38 00 49. La municipalité de Rue est à la recherche d'un agent d'entretien pour un contrat à durée déterminée de 3 mois à temps partiel, à 13 heures par semaine. Et pour postuler, on vous demande au moins 1 an d'expérience. Sur l'ensemble des Vosges, eh bien, on vous propose un poste de technicien à raccordement fibre. C'est un poste en CDI à 40 heures par semaine qui vous est proposé et avec 2 ans d'expérience souhaitée. Sur Remiremont, on recherche un agent de prévention et de sécurité, poste en CDI à 35 heures par semaine, c'est avec la société Appen. Alors il faut être titulaire de la carte professionnelle en cours de validité, certificat du sauveteur secouriste du travail, diplôme d'agent de sécurité incendie et d'assistance aux personnes également. À Remiremont, la Belle Marée est à la recherche d'un assistant de gestion commerciale. C'est un poste en CDI à temps partiel, 20 heures par semaine. On vous demande 1 an d'expérience dans la vente auprès des professionnels. Il faut être également titulaire du permis. L'enseigne Burger King à Remiremont est à la recherche d'un assistant de gestion polyvalent, poste en CDI à 35 heures par semaine. 1 an d'expérience est exigé. Sur la commune d'Archette, on recherche un mécanicien d'engin de chantier, mission intérimaire de 6 mois à 39 heures par semaine, avec 2 ans d'expérience, et il faut posséder le permis. Toujours à Archette, un poste d'ouvrier d'exécution de travaux publics vous est proposé, c'est pour une mission intérimaire de 3 mois à 39 heures par semaine, poste ouvert aux débutants avec formation CAP-BEP et le permis. À la Bresse, on recherche un assistant achat gestion de projet pour une mission intérimaire de 3 mois à 35 heures par semaine. Pour postuler, il faut avoir 1 an d'expérience, avoir une formation Bac plus 3 à plus 5 en gestion de projet. La chocolaterie Schmitt à Gérardmer recherche un pâtissier chocolatier pour un CDI à 35 heures par semaine avec formation CAP-BEP et 3 ans d'expérience.
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7: L'actualité en ce mardi, le feu a rue. Dès 5h30 ce matin, la fumée se voit de très très loin. Nous n'avons pas plus d'informations à quel endroit exactement qu'est-ce qui a brûlé. Nous serons au courant sans doute dans le courant de cette journée. Après l'incendie également dans un hangar à Anglemont, le ruisseau de Bellevite est pollué, de nombreux poissons morts, ce qui a été constaté notamment à Doncières. Un barrage de bottes de paille et d'un boudin ont été mis en place. À Arche, hier à 9h moins le quart, un ouvrier spinalien de 40 ans est tombé du toit d'un bâtiment d'une dizaine de mètres. Il est sérieusement blessé. 150 caravanes de gens du voyage se sont installées sur un terrain privé à Étival-Clairefontaine et à Neufchâteau. La plupart des 180 caravanes installées sont parties. À Runier, la disparition de 10 chats inquiète les habitants qui ont déposé une main courante. Ils font les démarches avec la Fondation Brigitte Bardot. Et puis la montée historique du ballon depuis Belfort, plus courte mais maintenue dimanche 9 août. La petite cascade de Tendon, elle par contre, est interdite d'accès aux véhicules à partir d'aujourd'hui. Décès de Michael Camelin, 65 ans, de Pouxeux, obsèques jeudi à 14h30 à l'église de Golbey. Janine Gérard, née Dieudonné, 74 ans, de Dommartin, obsèques mercredi à 14h30 à la maison funéraire Fournier. Raymond Duvauchel, 89 ans, de Remiremont, obsèques mercredi à 14h30 au cimetière de Puiseux, dans la région parisienne. Michael Dieudonné, né Pruchard, 75 ans, de Saint-Amé, obsèques mercredi à 9h30 à la chambre funéraire à Arnoux-Bourbon, à Saint-Nabor. Franco Zappa, 85 ans, obsèques demain mercredi à 14h30 à l'église d'Archette. Les obsèques de Georges Bréjeau, 67 ans, demain 14h30 à l'église de la Bresse. Il était joueur à cheville ouvrière du club de tennis de table. Marc François, 78 ans, de Gerbamont, ce mardi à 14h30 à l'église de Vanier. Françoise Jean-Georges, née au Clair, 82 ans, ce mardi à 10h à l'église de Saulsure. André Lambert, 88 ans, ce mardi à 14h30 à l'église de la Bresse. Liliane Danequin, née Petit, 80 ans, de Remiremont, ce mardi à 9h15 au crématorium d'Épinal. Et Bernadette David, 95 ans, obsèques ce mardi. Le sport avec le Tour de France femmes, la Norvégienne Sigrid Hogset gagnée à Poligny. Et aujourd'hui, bien, ce sont 21 km contre la montre qui attendent les concurrentes autour de Dijon. La couleur du ciel, du soleil et des nuages aujourd'hui, des vents jusqu'à 40 km par heure et il fera de 16 à 35 degrés. Demain mercredi, du soleil et des nuages, de 17 à 32 degrés. Vous pourrez remarquer que là, il y a déjà une baisse des températures. Jeudi, orageux, de 15 à 32 degrés. Vendredi, soleil et nuages, de 11 à 29 degrés, et que l'on baisse encore un peu. Et puis samedi, soleil et nuages, de 11 à 29 degrés également. Passez toutes et tous une bonne journée avec Radio des Ballons. Je vous rappelle l'information que nous avons eue au début de cette journée. Depuis 5h30 du matin, c'est le feu qui a pris à rue. Et nous espérons avoir d'autres informations un petit peu plus tard de cette journée. Bonne journée avec Radio des Ballons, bien sûr.
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1: Il y a un drame que vous allez pouvoir découvrir à la MCL de Gérardmer, film de Naomi Kawase. L'histoire, c'est celle de Cory. C'est une Française qui vit au Japon. Elle s'occupe d'enfants en attente de greffe cardiaque à l'hôpital de Kobe. Mais la culture japonaise a du mal à accepter le don d'organes. Et en même temps qu'elle tente de trouver un organe pour un enfant, son compagnon disparaît. Elle va devoir jouer sur les deux fronts. C'est un film qui est noté 3,3 par la presse et 3,4 par les spectateurs. Ce sont les notes d'Allociné sur 5. Et puis comme tous les étés, il y a pas mal de films d'animation qui vous sont proposés, avec notamment le Little Film Festival, où vous pourrez retrouver le film Rita et les crocodiles, aussi bien au Majestic de Remiremont qu'à la MCL de Gérardmer. Vous verrez également les nouvelles aventures de Gros Pois et Petit Pois, c'est toujours à la MCL. Le film d'animation Jumpers est toujours à l'affiche du côté de la MCL. Autre film que vous allez pouvoir retrouver, c'est Toy Story 5 ou encore des Mignons et des Monstres. À noter qu'à Remiremont, il y a également le film d'animation Kaira Princesse Inca. Retrouvez également Vaiana, la légende du bout du monde. Alors à l'origine, c'était bien sûr un film d'animation de Disney. Et donc là, c'est la version live action, un passage obligé maintenant pour tous les grands films de Disney. Alors dans ce film, on y retrouve Catherine Lega Aya et puis Dwayne Johnson dans les rôles principaux. Et donc Vaiana est à voir en ce moment à l'entracte de Vanier ou encore au Majestic à Remiremont. La bataille de Gaulle, partie 2, J'écris ton nom, le biopic d'Antoine Baudry avec Simon Abkarian qui incarne le général de Gaulle. C'est un film donc historique très bien noté, 3,8 par la presse et 4,5 par les spectateurs. Un film qui vous est proposé à la fois au Majestic de Remiremont, à l'entracte de Vanier. Vous le retrouverez également au cinéma Le Grand Écran de la Bresse, ainsi au casino de Gérardmer. Et puis la partie 1 est toujours à l'affiche à la MCL. L'Odyssée, le grand péplum de Christopher Nolan qui mêle action et aventure avec Matt Damon, Tom Holland ou encore Anne Hathaway est toujours à l'affiche. C'est à Remiremont au Majestic. Et puis au casino de Gérardmer, avec l'Odyssée, les notes sont assez bonnes. 4,1 pour la presse et 4,3 pour les spectateurs. Vous allez donc retrouver la fameuse aventure d'Ulysse de retour vers Ithaque, son royaume.
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7: L'actualité en ce mardi, le feu a rue. Dès 5h30 ce matin, la fumée se voit de très très loin. Nous n'avons pas plus d'informations à quel endroit exactement qu'est-ce qui a brûlé. Nous serons au courant sans doute dans le courant de cette journée. Après l'incendie également dans un hangar à Anglemont, le ruisseau de Bellevite est pollué, de nombreux poissons morts, ce qui a été constaté notamment à Doncières. Un barrage de bottes de paille et d'un boudin ont été mis en place. À Arche, hier à 9h moins le quart, un ouvrier spinalien de 40 ans est tombé du toit d'un bâtiment d'une dizaine de mètres. Il est sérieusement blessé. 150 caravanes de gens du voyage se sont installées sur un terrain privé à Étival-Clairefontaine et à Neufchâteau. La plupart des 180 caravanes installées sont parties. À Runier, la disparition de 10 chats inquiète les habitants qui ont déposé une main courante. Ils font les démarches avec la Fondation Brigitte Bardot. Et puis la montée historique du ballon depuis Belfort, plus courte mais maintenue dimanche 9 août. La petite cascade de Tendon, elle par contre, est interdite d'accès aux véhicules à partir d'aujourd'hui. Décès de Michael Camelin, 65 ans, de Pouxeux, obsèques jeudi à 14h30 à l'église de Golbey. Janine Gérard, née Dieudonné, 74 ans, de Dommartin, et obsèques mercredi à 14h30 à la maison funéraire Fournier. Raymond Duvauchel, 89 ans, de Remiremont, obsèques mercredi à 14h30 au cimetière de Puiseux, dans la région parisienne. Michael Dieudonné, né Pruchard, 75 ans, de Saint-Amé, obsèques mercredi à 9h30 à la chambre funéraire à Arnoux-Bourbon à Saint-Nabor. Franco Zappa, 85 ans, obsèques demain mercredi à 14h30 à l'église d'Archette. Les obsèques de Georges Bréjeau, 67 ans, demain 14h30 à l'église de la Bresse. Il était joueur à cheville ouvrière du club de tennis de table. Marc François, 78 ans, de Gerbamont, ce mardi à 14h30 à l'église de Vanier. Françoise Jean-Georges, née Auclair, 82 ans, ce mardi à 10h à l'église de Saulsure. André Lambert, 88 ans, ce mardi à 14h30 à l'église de la Bresse. Liliane Danequin, née Petit, 80 ans, de Remiremont, ce mardi à 9h15 au crématorium d'Épinal. Et Bernadette David, 95 ans, obsèques ce mardi. Le sport avec le Tour de France femme, la Norvégienne Sigrid Hogset gagnée à Poligny. Et aujourd'hui, bien, ce sont 21 km contre la montre qui attendent les concurrentes autour de Dijon. La couleur du ciel, du soleil et des nuages aujourd'hui, des vents jusqu'à 40 km par heure et il fera de 16 à 35 degrés. Demain mercredi, du soleil et des nuages, de 17 à 32 degrés. Vous pouvez remarquer que là, il y a déjà une baisse des températures. Jeudi, orageux, de 15 à 32 degrés. Vendredi, soleil et nuages, de 11 à 29 degrés, et que l'on baisse encore un peu. Et puis samedi, soleil et nuages, de 11 à 29 degrés également. Passez toutes et tous une bonne journée avec Radio des Ballons. Je rappelle l'information que nous avons eue au début de cette journée, depuis 5h30 du matin. C'est le feu qui a pris à rue et nous espérons avoir d'autres informations un petit peu plus tard de cette journée. Bonne journée avec Radio des Ballons, bien sûr.
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1: Les lundis jusqu'au 17 août, vous avez rendez-vous à 18h30 à la salle multi-activité de Saint-Maurice pour le Festi Frémiche. Plusieurs choses au programme, repas brasero, buvette, balade aux calèches, musique, guinguette, marché des artisans et des producteurs avec également l'accueil des touristes et tombola. Chaque lundi également, il y a les pots d'accueil des vacanciers qui vous sont proposés par Le Ménil Accueil. C'est sous le préau de la familiale, à chaque fois à partir de 18h30, au programme dégustation des produits locaux, verre de l'amitié, tombola gratuite, petite animation, avec également la possibilité de déguster une poêlée guédonne. Les mardis, ce sont les marchés d'été à Bussan qui vous sont proposés Hall de la Mouline de 17h à 21h jusqu'au 25 août avec à chaque fois de nombreuses animations et puis à des producteurs et des exposants. Je vous rappelle que pendant ces vacances, les mines Otillo sont ouvertes tous les jours. Vous pouvez découvrir les anciennes mines de cuivre de 10h à 19h. Alors à chaque fois, il faut réserver pour les différentes visites. Il y a également des nocturnes qui vous sont proposées à 20h30. Il y a sur les pas des mineurs d'autrefois les mercredis. Les jeudis, les contes et légendes de la mine à nuit entrée. Et puis les vendredis, à la découverte des chauves-souris. Vous devez donc réserver au 03 29 25 03 33. Vous pouvez vous rendre à la maison des Hautes Mines, 47 rue de la Gare, Otillo bien sûr. Et puis le site hautesmines.com. Les rues en fait, eh bien, c'est les jeudis de cet été Otillo jusqu'au 20 août avec chaque jeudi eh bien, de nombreuses animations qui vous seront proposées dans les rues du Otillo avec également place de la mairie, marché et camelot. A noter que les bars du Otillo vous proposent également plusieurs animations à l'occasion de ces jeudis en fait. Pendant ces vacances d'été, il y a les jeudis tissage en famille proposés au musée du textile de Ventron. À chaque fois, ça se passe à 14h30. Visite du musée adapté pour tous, mise en route des machines et atelier de tissage pour les enfants. Vous aurez le détail en allant sur le site musée.ventron.fr. La Société des Fêtes de Bussan vous propose des concours de pétanque en doublette chaque vendredi de cet été. Place de la Mouline, les inscriptions se font à partir de 13h30 et début des parties à 14h. C'est 3€ par joueur, c'est ouvert à tous, avec également buvette sur place. L'Association des producteurs des Hauts-de-Vosges organise les marchés nocturnes des producteurs locaux les vendredis au rocher de la colline à Ferdru de 17h à 21h. De nombreux producteurs et artisans seront sur place avec buvette et restauration. Avec le Théâtre du Peuple de Bussan, retrouvez tout cet été la grande saga Héritier des Brumes, la folle histoire du Théâtre du Peuple, une pièce à découvrir en feuilleton de 6 épisodes. Et puis chaque vendredi, il y a également les éphémères qui vous seront proposés. Possibilité également de visiter le théâtre. Tous les détails sont sur le site théâtredupeuple.com. Chaque dimanche, découvrez Fraisse Mini-Train au 28 bis rue de Lorraine à Fraisse-sur-Moselle, de 14h à 18h. Une autre manière de découvrir l'univers ferroviaire avec des trains miniatures sur lesquels vous pouvez monter.
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6: Les lundis jusqu'au 17 août, vous avez rendez-vous à 18h30 à la salle multi-activité de Saint-Maurice pour le Festi Frémish. Plusieurs choses au programme, repas bras zéro, buvette, balade aux calèches, musique, guinguette, marché des artisans et des producteurs avec également l'accueil des touristes et tombola. Chaque lundi également, il y a les pots d'accueil des vacanciers qui vous sont proposés par Le Ménil Accueil. C'est sous le préau de la familiale, à chaque fois à partir de 18h30. Au programme dégustation des produits locaux, verre de l'amitié, tombola gratuite, petite animation, avec également la possibilité de déguster une poêlée Guédon. Les mardis, ce sont les marchés d'été à Bussan qui vous sont proposés Hall de la Mouline de 17h à 21h jusqu'au 25 août avec à chaque fois de nombreuses animations et puis à des producteurs et des exposants. Je vous rappelle que pendant ces vacances, les mines Otillo sont ouvertes tous les jours. Vous pouvez découvrir les anciennes mines de cuivre de 10h à 19h. Alors à chaque fois, il faut réserver pour les différentes visites. Il y a également des nocturnes qui vous sont proposées à 20h30. Il y a sur les pas des mineurs d'autrefois les mercredis. Les jeudis, les contes et légendes de la mine nuit entrée. Et puis les vendredis, à la découverte des chauves-souris. Vous devez donc réserver au 03 29 25 03 33. Vous pouvez vous rendre à la maison des Hautes Mines, 47 rue de la Gare, Otillo bien sûr, et puis le site hautemines.com. Les rues en fait, eh bien, c'est les jeudis de cet été Otillo jusqu'au 20 août, avec chaque jeudi il y a de nombreuses animations qui vous seront proposées dans les rues d'Otillo, avec également place de la mairie, marché et camelot. À noter que les bars du Tillot vous proposent également plusieurs animations à l'occasion de ces jeudis en fait. Pendant ces vacances d'été, il y a les jeudis tissage en famille proposés au musée du textile de Ventron. À chaque fois, ça se passe à 14h30. Visite du musée adapté pour tous, mise en route des machines et atelier de tissage pour les enfants. Vous aurez le détail en allant sur le site musée.ventron.fr. La Société des Fêtes de Bussan vous propose des concours de pétanque en doublette chaque vendredi de cet été, place de la Mouline. Les inscriptions se font à partir de 13h30 et début des parties à 14h. C'est 3€ par joueur, c'est ouvert à tous, avec également buvette sur place. L'Association des producteurs des Hauts-de-Vosges organise les marchés nocturnes des producteurs locaux les vendredis au rocher de la colline à Ferdru, de 17h à 21h. De nombreux producteurs et artisans seront sur place avec buvette et restauration. Avec le Théâtre du Peuple de Bussan, retrouvez tout cet été la grande saga Héritier des Brumes, la folle histoire du Théâtre du Peuple. Une pièce à découvrir en feuilleton de 6 épisodes. Et puis chaque vendredi, il y a également les éphémères qui vous seront proposés. possibilité également de visiter le théâtre. Tous les détails sont sur le site théâtredupeuple.com. L'Amicale des sapeurs-pompiers de Bussan-Saint-Maurice vous propose un repas montagnard le vendredi 31 juillet à 19h. Ce sera place de la Mouline à Bussan, avec animation musicale et menu à 12€.
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1: Les lundis jusqu'au 17 août, vous avez rendez-vous à 18h30 à la salle multi-activité de Saint-Maurice pour le festif Frémis. Plusieurs choses au programme, repas brasero, buvette, balade aux calèches, musique, guinguette, marché des artisans et des producteurs avec également l'accueil des touristes et tombola. Chaque lundi également, il y a les pots d'accueil des vacanciers qui vous sont proposés par Le Ménil Accueil. C'est sous le préau de la familiale, à chaque fois à partir de 18h30. Au programme dégustation des produits locaux, verre de l'amitié, tombola gratuite, petite animation, avec également la possibilité de déguster une poêlée guédonne. Les mardis, ce sont les marchés d'été à Bussan qui vous sont proposés Hall de la Mouline de 17h à 21h jusqu'au 25 août avec à chaque fois de nombreuses animations et puis à des producteurs et des exposants. Je vous rappelle que pendant ces vacances, les mines Otillo sont ouvertes tous les jours. Vous pouvez découvrir les anciennes mines de cuivre de 10h à 19h. Alors à chaque fois, il faut réserver pour les différentes visites. Il y a également des nocturnes qui vous sont proposées à 20h30. Il y a sur les pas des mineurs d'autrefois les mercredis. Les jeudis, les contes et légendes de la mine à nuit entrée. Et puis les vendredis, à la découverte des chauves-souris. Vous devez donc réserver au 03 29 25 03 33. Vous pouvez vous rendre à la maison des Hautes Mines, 47 rue de la Gare, Otillo bien sûr, et puis le site hautemines.com. Les rues en fait, eh bien, c'est les jeudis de cet été Otillo jusqu'au 20 août, avec chaque jeudi eh bien, de nombreuses animations qui vous seront proposées dans les rues d'Otillo, avec également place de la mairie, marché et camelot. À noter que les bars du Tillot vous proposent également plusieurs animations à l'occasion de ces jeudis en fait. Pendant ces vacances d'été, il y a les jeudis tissage en famille proposés au musée du textile de Ventron. À chaque fois, ça se passe à 14h30. Visite du musée adapté pour tous, mise en route des machines et atelier de tissage pour les enfants. Vous aurez le détail en allant sur le site musée.ventron.fr. La Société des Fêtes de Bussan vous propose des concours de pétanque en doublette chaque vendredi de cet été, place de la Mouline. Les inscriptions se font à partir de 13h30 et début des parties à 14h. C'est 3€ par joueur, c'est ouvert à tous, avec également buvette sur place. L'Association des producteurs des Hautes-Vosges organise les marchés nocturnes des producteurs locaux les vendredis au rocher de la colline à Ferdru de 17h à 21h. De nombreux producteurs et artisans seront sur place avec buvette et restauration. Avec le Théâtre du Peuple de Bussan, retrouvez tout cet été la grande saga Héritier des Brumes, la folle histoire du Théâtre du Peuple. Une pièce à découvrir en feuilleton de 6 épisodes. Et puis chaque vendredi, il y a également les éphémères qui vous seront proposés. Possibilité également de visiter le théâtre. Tous les détails sont sur le site théâtredupeuple.com. Chaque dimanche, découvrez Fraisse Mini-Train au 28 bis rue de Lorraine à Fraisse-sur-Moselle, de 14h à 18h. Une autre manière de découvrir l'univers ferroviaire avec des trains miniatures sur lesquels vous pouvez monter.
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0: Claude Vanly, je suis sur Radio des Ballons. Ça pète le feu.
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3: Les lundis jusqu'au 17 août, vous avez rendez-vous à 18h30 à la salle multi-activité de Saint-Maurice pour le Festi Frémish. Plusieurs choses au programme, repas brasero, buvette, balade aux calèches, musique, guinguette, marché des artisans et des producteurs avec également l'accueil des touristes et tombola. Chaque lundi également, il y a les pots d'accueil des vacanciers qui vous sont proposés par Le Ménil Accueil. C'est sous le préau de la familiale, à chaque fois à partir de 18h30. Au programme dégustation des produits locaux, verre de l'amitié, tombola gratuite, petite animation, avec également la possibilité de déguster une poêlée guédon. Les mardis, ce sont les marchés d'été à Bussan qui vous sont proposés Hall de la Mouline de 17h à 21h jusqu'au 25 août avec à chaque fois de nombreuses animations et puis à des producteurs et des exposants. Je vous rappelle que pendant ces vacances, les mines Otillo sont ouvertes tous les jours. Vous pouvez découvrir les anciennes mines de cuivre de 10h à 19h. Alors à chaque fois, il faut réserver pour les différentes visites. Il y a également des nocturnes qui vous sont proposées à 20h30. Il y a sur les pas des mineurs d'autrefois les mercredis. Les jeudis, les contes et légendes de la mine nuit entrée. Et puis les vendredis, à la découverte des chauves-souris. Vous devez donc réserver au 03 29 25 03 33. Vous pouvez vous rendre à la maison des Hautes Mines, 47 rue de la Gare, Otillo bien sûr, et puis le site hautemines.com. Les rues en fait, eh bien, c'est les jeudis de cet été Otillo jusqu'au 20 août, avec chaque jeudi il y a de nombreuses animations qui vous seront proposées dans les rues d'Otillo, avec également place de la mairie, marché et camelot. À noter que les bars du Tillot vous proposent également plusieurs animations à l'occasion de ces jeudis en fait. Pendant ces vacances d'été, il y a les jeudis tissage en famille proposés au musée du textile de Ventron. À chaque fois, ça se passe à 14h30. Visite du musée adapté pour tous, mise en route des machines et atelier de tissage pour les enfants. Vous aurez le détail en allant sur le site musée.ventron.fr. La Société des Fêtes de Bussan vous propose des concours de pétanque en doublette chaque vendredi de cet été, place de la Mouline. Les inscriptions se font à partir de 13h30 et début des parties à 14h. C'est 3€ par joueur, c'est ouvert à tous, avec également buvette sur place. L'Association des producteurs des Hauts-de-Vosges organise les marchés nocturnes des producteurs locaux les vendredis au rocher de la colline à Ferdru, de 17h à 21h. De nombreux producteurs et artisans seront sur place avec buvette et restauration. Avec le Théâtre du Peuple de Bussan, retrouvez tout cet été la grande saga Héritier des Brumes, la folle histoire du Théâtre du Peuple. Une pièce à découvrir en feuilleton de 6 épisodes. Et puis chaque vendredi, il y a également les éphémères qui vous seront proposés. Possibilité également de visiter le théâtre. Tous les détails sont sur le site théâtredupeuple.com. L'Amicale des sapeurs-pompiers de Bussan-Saint-Maurice vous propose un repas montagnard le vendredi 31 juillet à 19h. Ce sera place de la Mouline à Bussan avec animation musicale et menu à 12€.
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0: Les lundis jusqu'au 17 août, vous avez rendez-vous à 18h30 à la salle multi-activité de Saint-Maurice pour le festif Frémish. Plusieurs choses au programme, repas brasero, buvette, balade aux calèches, musique, guinguette, marché des artisans et des producteurs avec également l'accueil des touristes et tombola. Chaque lundi également, il y a les pots d'accueil des vacanciers qui vous sont proposés par le Ménil Accueil. C'est sous le préau de la familiale, à chaque fois à partir de 18h30. Au programme dégustation des produits locaux, verre de l'amitié, tombola gratuite, petite animation, avec également la

0: possibilité de déguster une poêlée Gaddon. Les mardis, ce sont les marchés d'été à Bussan qui vous sont proposés, Hall de la Mouline, de 17h à 21h jusqu'au 25 août, avec à chaque fois de nombreuses animations et puis à des producteurs et des exposants. Je vous rappelle que pendant ces vacances, les mines Othillot sont ouvertes tous les jours. Vous pouvez découvrir les anciennes mines de cuivre de 10h à 19h. Alors à chaque fois, il faut réserver pour les différentes visites. Il y a également des nocturnes qui vous sont proposées à 20h30. Il y a sur les pas des mineurs d'autrefois les mercredis. Les jeudis, les contes et légendes de la mine à nuit entrée. Et puis les vendredis, à la découverte des chauves-souris. Vous devez donc réserver au 03 29 25 03 33. Vous pouvez vous rendre à la maison des Hautes Mines, 47 rue de la Gare, Othillot bien sûr, et puis le site hautemines.com. Les rues, en fait, eh bien, c'est les jeudis de cet été Othillot jusqu'au 20 août, avec chaque jeudi eh bien, de nombreuses animations qui vous seront proposées dans les rues d'Othillot, avec également Place de la Mairie, Marché et Camelot. À noter que les bars d'Othillot vous proposent également plusieurs animations à l'occasion de ces jeudis en fait. Pendant ces vacances d'été, il y a les jeudis tissage en famille proposés au musée du textile de Ventron. À chaque fois, ça se passe à 14h30. Visite du musée adapté pour tous, mise en route des machines et ateliers de tissage pour les enfants. Vous aurez le détail en allant sur le site musée.ventron.fr. La Société des Fêtes de Bussan vous propose des concours de pétanque en doublette chaque vendredi de cet été, place de la Mouline. Les inscriptions se font à partir de 13h30 et début des parties à 14h. C'est 3€ par joueur, c'est ouvert à tous, avec également buvette sur place. L'Association des producteurs des Hautes-Vosges organise les marchés nocturnes des producteurs locaux les vendredis au rocher de la colline à Ferdru, de 17h à 21h. De nombreux producteurs et artisans seront sur place avec buvette et restauration. Avec le Théâtre du Peuple de Bussan, retrouvez tout cet été la grande saga Héritier des Brumes, la folle histoire du Théâtre du Peuple, une pièce à découvrir en feuilleton de 6 épisodes. Et puis chaque vendredi, il y a également les éphémères qui vous seront proposés. Possibilité également de visiter le théâtre. Tous les détails sont sur le site théâtredupeuple.com. Chaque dimanche, découvrez Fraisse Mini Train au 28 bis rue de Lorraine à Fraisse-sur-Moselle, de 14h à 18h. Une autre manière de découvrir l'univers ferroviaire avec des trains miniatures sur lesquels vous pouvez monter.
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1: Il y a un drame que vous allez pouvoir découvrir à la MCL de Gérardmer, film de Naomi Kawase. L'histoire, c'est celle de Cory. C'est une Française qui vit au Japon. Elle s'occupe d'enfants en attente de greffe cardiaque à l'hôpital de Kobe. Mais la culture japonaise a du mal à accepter le don d'organes. Et en même temps qu'elle tente de trouver un organe pour un enfant, son compagnon disparaît. Elle va devoir jouer sur les deux fronts. C'est un film qui est noté 3,3 par la presse et 3,4 par les spectateurs. Ce sont les notes d'Allociné sur 5. Et puis comme tous les étés, il y a pas mal de films d'animation qui vous sont proposés, avec notamment le Little Film Festival, où vous pourrez retrouver le film Rita et les crocodiles, aussi bien au Majestic de Remiremont qu'à la MCL de Gérardmer. Vous verrez également les nouvelles aventures de Gros Pois et Petit Pois, c'est toujours à la MCL. Le film d'animation Jumpers est toujours à l'affiche du côté de la MCL. Autre film que vous allez pouvoir retrouver, c'est Toy Story 5 ou encore Des Mignons et des Monstres. À noter qu'à Remiremont, il y a également le film d'animation Kaira, Princesse Inca. Retrouvez également Vaiana, la légende du bout du monde. Alors à l'origine, c'était bien sûr un film d'animation de Disney. Et donc là, c'est la version live action. Un passage obligé maintenant pour tous les grands films de Disney. Alors dans ce film, on y retrouve Catherine Lega Aya et puis Dwayne Johnson dans les rôles principaux. Et donc Vaiana est à voir en ce moment à l'entracte de Vanier ou encore au Majestic à Remiremont. La bataille de Gaulle, partie 2, J'écris ton nom, le biopic d'Antoine Baudry avec Simon Abkarian qui incarne le général de Gaulle. C'est un film donc historique très bien noté, 3,8 par la presse et 4,5 par les spectateurs. Un film qui vous est proposé à la fois au Majestic de Remiremont, à l'Entracte de Vanier. Vous le retrouverez également au cinéma Le Grand Écran de la Bresse, ainsi au casino de Gérardmer. Et puis la partie 1 est toujours à l'affiche à la MCL. L'Odyssée, le grand péplum de Christopher Nolan qui mêle action et aventure avec Matt Damon, Tom Holland ou encore Anne Hathaway est toujours à l'affiche. C'est à Remiremont au Majestic. Et puis au casino de Gérardmer avec l'Odyssée, les notes sont assez bonnes. 4,1 pour la presse et 4,3 pour les spectateurs. Vous allez donc retrouver la fameuse aventure d'Ulysse de retour vers Ithaque, son royaume.
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1: La vie au Pays des Lacs, Gérard May, la vie également donc vallée de la Moselotte à partir de la Bresse, c'est l'association Art et Traditions Populaires Jérômois. Propose une exposition, Gérard May caricature Jean Grossier, poids et mesures, outils insolites de Vincent Baudin et Jean-Pierre Stocchetti, du 11 au 19 août à l'espace Tilleul, donc salle Jean Grossier justement, vernissage à 18h le mardi 11 août et de 10h à midi et de 15h à 19h, ce sont les heures d'ouverture de la salle. Côté également de la Bresse, eh bien d'abord au complexe aquatique, il y a plein de choses puisque tous les lundis de 18h à 19h, c'est l'aquagym mystère et le parcours aquatique ludique et éducatif tous les mercredis de 10h à 18h, les cours d'aquagym tous les jeudis de 12h30 à 13h30, c'est à la piscine. Et la piscine le 15 août, vous voyez, là-bas, du côté de la Bresse, avec notamment exposition, l'exposition championne dans les traces des sœurs Leduc, exposition photo qui rend hommage au parcours des championnes vosgiennes en plein air, au pied de la chapelle, et ça se passe à l'Ermitage Frère Joseph à Ventron, évidemment. Expo d'été, Philippe Claudel, photographe et sculpteur, présente son expo intitulée « Face au paysage », ainsi que les travaux manuels réalisés au cours de l'année par les élèves de l'école maternelle de la Tourterelle jusqu'au 4 août. Entrée libre du mardi au vendredi et le dimanche de 10h à midi et de 14h à 18h. Le samedi de 14h à 18h, c'est fermé. Le lundi, c'est à la maison de la Bresse. Évidemment, c'est à la Bresse. Expo photo également, l'école dehors, au jardin de Bernadette. C'est une expo, le travail de Michel Laurent avec les écoles de Luce et de Sapois. Faites-vous discret et respectez le jardin qui vous accueille. Écoutez la nature. Visite gratuite et libre tous les jours. L'entrée libre, ce sont les jardins de Bernadette et ça se passe à Vanier, si je ne me trompe, du côté du haut du taux.
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11: L'actualité en ce mardi, le feu a rue dès 5h30 ce matin. La fumée se voit de très très loin. Nous n'avons pas plus d'informations à quel endroit exactement qu'est-ce qui a brûlé. Nous serons au courant sans doute dans le courant de cette journée. Après l'incendie également dans un hangar à Anglemont, le ruisseau de Bellevite est pollué, de nombreux poissons morts, ce qui a été constaté notamment à Doncières. Un barrage de bottes de paille et d'un boudin ont été mis en place. À Arche, hier à 9h moins le quart, un ouvrier spinalien de 40 ans est tombé du toit d'un bâtiment d'une dizaine de mètres. Il est sérieusement blessé. 150 caravanes de gens du voyage se sont installées sur un terrain privé à Étival-Clairefontaine et à Neufchâteau. La plupart des 180 caravanes installées sont parties. À Runier, la disparition de 10 chats inquiète les habitants qui ont déposé une main courante et font les démarches avec la fondation Brigitte Bardot. Et puis la montée historique du ballon depuis Belfort, plus courte mais maintenue dimanche 9 août. La petite cascade de Tendon, elle par contre, est interdite d'accès aux véhicules à partir d'aujourd'hui. Décès de Michael Camelin, 65 ans, de Pouxeux, obsèque jeudi à 14h30 à l'église de Golbey. Janine Gérard, née Dieudonné, 74 ans, de Dommartin, obsèque mercredi à 14h30 à la maison funéraire Fournier. Raymond Duvauchel, 89 ans, de Remiremont, obsèque mercredi à 14h30 au cimetière de Puiseux, dans la région parisienne. Michael Dieudonné, né Pruchard, 75 ans, de Saint-Amé, obsèque mercredi à 9h30 à la chambre funéraire à Arnoux-Bourbon à Saint-Nabord. Franco Zappa, 85 ans, obsèques demain mercredi à 14h30 à l'église d'Archette. Les obsèques de Georges Brégeau, 67 ans, demain 14h30 à l'église de la Bresse. Il était joueur à cheville ouvrière du club de tennis de table. Marc François, 78 ans, de Gerbamont, ce mardi à 14h30 à l'église de Vanier. Françoise Jean-Georges, née au Clair, 82 ans, ce mardi à 10h à l'église de Saulsure. André Lambert, 88 ans, ce mardi à 14h30 à l'église de la Bresse. Liliane Danequin, née Petit, 80 ans, de Remiremont, ce mardi à 9h15 au crématorium d'Épinal. Et Bernadette David, 95 ans, obsèque ce mardi. Le sport avec le Tour de France femme, la Norvégienne Sigrid Hogset gagnée à Poligny. Et aujourd'hui, bien, ce sont 21 km contre la montre qui attendent les concurrentes autour de Dijon. La couleur du ciel, du soleil et des nuages aujourd'hui, des vents jusqu'à 40 km par heure et il fera de 16 à 35 degrés. Demain mercredi, du soleil et des nuages de 17 à 32 degrés. Vous pourrez remarquer que là, il y a déjà une baisse des températures. Jeudi, orageux de 15 à 32 degrés. Vendredi, soleil et nuages de 11 même à 29 degrés et que l'on baisse encore un peu. Et puis samedi, soleil et nuages de 11 à 29 degrés également. Passez toutes et tous une bonne journée avec Radio des Ballons. Je rappelle l'information que nous avons eue au début de cette journée. Depuis 5h30 du matin, c'est le feu qui a pris à rue et nous espérons avoir d'autres informations un petit peu plus tard de cette journée. Bonne journée avec Radio des Ballons, bien sûr.
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3: Presta Service, une entreprise familiale basée à Fresse, recherche son futur apprenti en CAP menuisier poseur pour un contrat de 2 ans avec le CFA d'Arches. Une offre à destination des personnes motivées et sérieuses, envie d'apprendre le métier sur le terrain. Vous pouvez contacter prestaservice.88@orange.fr. Dominique du food truck Pizza Selvatico va prendre sa retraite et il est à la recherche d'un remplaçant ou d'un repreneur pour assurer la continuité de l'activité. Vous pouvez, si cela vous intéresse, contacter le 07 83 38 00 49 07 83 38 00 49. La municipalité de Rue est à la recherche d'un agent d'entretien pour un contrat à durée déterminée de 3 mois à temps partiel, 13 heures par semaine. Et pour postuler, on vous demande au moins 1 an d'expérience. Sur l'ensemble des Vosges, eh bien, on vous propose un poste de technicien à raccordement fibre. C'est un poste en CDI à 40 heures par semaine qui vous est proposé et avec 2 ans d'expérience souhaitée. Sur Remiremont, on recherche un agent de prévention et de sécurité, poste en CDI à 35 heures par semaine, c'est avec la société APEN. Alors il faut être titulaire de la carte professionnelle en cours de validité, certificat du sauveteur secouriste du travail, diplôme d'agent de sécurité incendie et d'assistance aux personnes également. À Remiremont, la Belle Marée est à la recherche d'un assistant de gestion commerciale. C'est un poste en CDI à temps partiel, 20 heures par semaine. On vous demande 1 an d'expérience dans la vente auprès des professionnels. Il faut être également titulaire du permis. L'enseigne Burger King à Remiremont est à la recherche d'un assistant de gestion polyvalent, poste en CDI à 35 heures par semaine. 1 an d'expérience est exigé. Sur la commune d'Archette, on recherche un mécanicien d'engin de chantier, mission intérimaire de 6 mois à 39 heures par semaine, avec 2 ans d'expérience, et il faut posséder le permis. Toujours à Archette, un poste d'ouvrier d'exécution de travaux publics vous est proposé, c'est pour une mission intérimaire de 3 mois à 39 heures par semaine, poste ouvert aux débutants avec formation CAP-BEP et le permis. À la Bresse, on recherche un assistant achat gestion de projet pour une mission intérimaire de 3 mois à 35 heures par semaine. Pour postuler, il faut avoir 1 an d'expérience, avoir une formation Bac plus 3 à plus 5 en gestion de projet. La chocolaterie Schmitt à Jurarmé recherche un pâtissier chocolatier pour un CDI à 35 heures par semaine avec formation CAP-BEP et 3 ans d'expérience.
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1: Les lundis jusqu'au 17 août, vous avez rendez-vous à 18h30 à la salle multi-activité de Saint-Maurice pour le festif Frémis. Plusieurs choses au programme, repas brasero, buvette, balade aux calèches, musique, guinguette, marché des artisans et des producteurs avec également l'accueil des touristes et tombola. Chaque lundi également, il y a les pots d'accueil des vacanciers qui vous sont proposés par le Ménil Accueil. C'est sous le préau de la familiale, à chaque fois à partir de 18h30. Au programme dégustation des produits locaux, verre de l'amitié, tombola gratuite, petite animation, avec également la possibilité de déguster une poêlée Guédon. Les mardis, ce sont les marchés d'été à Bussan qui vous sont proposés Hall de la Mouline de 17h à 21h jusqu'au 25 août avec à chaque fois de nombreuses animations et puis à des producteurs et des exposants. Je vous rappelle que pendant ces vacances, les mines Otillo sont ouvertes tous les jours. Vous pouvez découvrir les anciennes mines de cuivre de 10h à 19h. Alors à chaque fois, il faut réserver pour les différentes visites. Il y a également des nocturnes qui vous sont proposées à 20h30. Il y a sur les pas des mineurs d'autrefois les mercredis. Les jeudis, les contes et légendes de la mine à nuit entrée. Et puis les vendredis, à la découverte des chauves-souris. Vous devez donc réserver au 03 20.

0: 29 25 03 33. Vous pouvez vous rendre à la maison des Hautes-Mines, 47 rue de la Gare, au Thio bien sûr, et puis le site hautes-mines.com. Les rues en fête, eh bien, c'est les jeudis de cet été au Thio jusqu'au 20 août. Avec chaque jeudi, il y a de nombreuses animations qui vous seront proposées dans les rues du Thio, avec également Place de la Mairie, Marché et Camelot. À noter que les bars du Thio vous proposent également plusieurs animations à l'occasion de ces jeudis en fête. Pendant ces vacances d'été, il y a les jeudis tissage en famille proposés au musée du textile de Ventron. À chaque fois, ça se passe à 14h30. Visite du musée adapté pour tous, mise en route des machines et ateliers de tissage pour les enfants. Vous aurez le détail en allant sur le site musée.ventron.fr. La Société des Fêtes de Bussan vous propose des concours de pétanque en doublette chaque vendredi de cet été. Place de la Mouline. Les inscriptions se font à partir de 13h30 et début des parties à 14h. C'est 3€ par joueur, c'est ouvert à tous, avec également buvette sur place. L'Association des producteurs des Hauts-de-Vosges organise les marchés nocturnes des producteurs locaux les vendredis au rocher de la colline à Ferdru, de 17h à 21h. De nombreux producteurs et artisans seront sur place avec buvette et restauration. Avec le Théâtre du Peuple de Bussan, retrouvez tout cet été la grande saga Héritier des Brumes, la folle histoire du Théâtre du Peuple. Une pièce à découvrir en feuilleton de 6 épisodes. Et puis chaque vendredi, il y a également les éphémères qui vous seront proposés. Possibilité également de visiter le théâtre. Tous les détails sont sur le site théâtredupeuple.com. L'Amicale des sapeurs-pompiers de Bussan-Saint-Maurice vous propose un repas montagnard le vendredi 31 juillet à 19h. Ce sera Place de la Mouline à Bussan, avec animation musicale et menu à 12€.
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